Le maire Antoine Armand a retiré son collaborateur accusé de ses fonctions. Et puis ce grand rendez-vous ce vendredi à Saint-Denis, les championnats d'Europe de natation. 5 disciplines vont se succéder jusqu'à la mi-août et de belles chances de médailles françaises avec le retour de Léon Marchand à partir du 10 août. Bonne nuit à notre écoute.

0: Bonjour à tous. Ils sont sur le pont toute la nuit, les pompiers toujours mobilisés pour éteindre le feu en Gironde. Le procureur de Bordeaux annonce que depuis mercredi 22 juillet, 7 procédures ont été ouvertes par les services d'enquête pour des incendies dont l'origine volontaire est la piste privilégiée à ce stade. Des départs de feu localisés dans 8 communes, dont La Teste, Lèche-Cap-Ferré ou encore Le Temple. Deux autres investigations ont été élucidées et ont conduit à des poursuites pénales. Dans le Var, les nouvelles sont bonnes. Quelques fumerolles ont été observées ce jeudi près de Brignoles, mais sans gravité. La route départementale 12 a été réouverte et tous les habitants ont pu regagner leur domicile. Le reste de l'Europe également en proie aux flammes. En Angleterre, une centaine d'hectares ravagés et certains habitants et vacanciers contraints d'évacuer à l'est du pays. La calmie en Espagne, l'incendie de la région de Madrid se calme. Les autorités ont levé l'état d'urgence national et des dizaines de milliers de personnes ont pu être relogées. Mais à la frontière portugaise, 11 000 hectares ont aussi été ravagés, sans oublier la Grèce et la Crète qui brûlent aussi. Dans le reste de l'actualité, ce mouvement de grève local est inopiné annoncé par la SNCF. Le trafic sera perturbé ce vendredi et jusqu'à dimanche en Normandie, alors que ce week-end de chassé-croisé s'annonce chargé dans les transports. Cette grève perturbera les trains nomades entre Le Havre, Cherbourg, Trouville et Paris, mais aussi sur les lignes en direction de Rouen et d'Évreux. 9 migrants sont morts alors qu'ils tentaient de rejoindre à la nage l'enclave espagnole Ceuta depuis le Maroc. Plus de 1500 autres personnes ont également fait le trajet illégalement. Le gouvernement espagnol a annoncé le déploiement de soldats pour, je cite, « garantir la sécurité de l'enclave ». Et puis en football, l'UEFA, instance chargée du football européen, menace à l'unanimité de boycotter les prochaines Coupes du Monde. Pour protester contre le projet de la FIFA, son directeur souhaite créer une société commerciale ouverte à des investisseurs privés. Voilà pour l'info. Bonne nuit à notre écoute.
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Bonjour à tous. Le retour des fortes chaleurs ce vendredi. 21 départements toujours en vigilance orange pour canicule dans le quart est de la France. Du Doubs aux Alpes-Maritimes en passant par le Puy-de-Dôme. La Corse est également concernée. Des pics de température allant jusqu'à 40 degrés sont attendus dans le Var. Et le gouvernement qui réagit toujours à l'épisode caniculaire de juin. 33 000 climatiseurs mobiles viennent d'être livrés dans les hôpitaux et les EHPAD. Annonce de la ministre de la Santé, Stéphanie Rist, qui promet un confort de travail pour les soignants et un confort pour les patients. Le gouvernement a débloqué le mois dernier une enveloppe d'urgence de 100 millions d'euros pour financer des outils de rafraîchissement. Côté incendie, une nouvelle nuit de combat pour les pompiers mobilisés. Jeudi était la première journée optimiste, a déclaré la préfète de Gironde, Sophie Brocas. 144 000 personnes ont pu être relogées et reprendre leurs activités. En parallèle, un porte-parole de la Commission européenne a annoncé l'arrivée de renforts ukrainiens samedi. 70 personnels de la sécurité civile et 10 véhicules sont attendus. La Fondation du patrimoine lance une collecte d'urgence pour contribuer à la sauvegarde et à la restauration des espaces touchés par les incendies en Gironde et dans les Landes. À la clé, la replantation et la renaturation des forêts, notamment sur le bassin d'Arcachon et le massif des Landes de Gascogne. La Fondation avait fait de même pour la forêt de Fontainebleau. Cette collecte a déjà reçu plus d'un million d'euros de dons. Dans les Hautes-Alpes, 3 personnes ont été placées en garde à vue pour avoir abattu 9 loups illégalement, une espèce protégée dont l'abattage est encadré par la loi. Les 3 suspects ont été placés sous contrôle judiciaire dans l'attente de leur procès qui se tiendra en janvier. Et puis ce sera une première pour une femme française. L'astronaute Sophie Adenau devrait réaliser une sortie dans l'espace en août. L'annonce a été suggérée par la NASA en conférence de presse, mais n'a pas encore été confirmée officiellement. La Française qui séjourne actuellement dans la Station Spatiale Internationale depuis février. Bon début de journée à tous.

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0: Bob Marley à l'instant sur Radio Mélodie. Merci de nous avoir choisis. Nous sommes vendredi matin. Il est 5h, c'est le moment de s'informer avec Cédric Kempf. Bonjour.
1: Bonjour à tous. Avant de passer au mois d'août, on s'informe. Appel à la vigilance à Loupercheuse. Une femme fera actuellement du porte-à-porte pour demander de l'argent et de la lessive. Par précaution, les habitants sont invités à ne pas laisser entrer d'inconnus chez eux et à rester vigilants. Les autorités rappellent que ce type de démarche peut parfois servir à repérer les lieux en vue d'un éventuel vol ou cambriolage. Une entreprise du secteur du bowling s'installe à Morange. Online Bowling Solution annonce l'acquisition de nouveaux locaux dans la commune après plusieurs années de développement à travers la France. Le site regroupera sur 860 mètres carrés les bureaux, un atelier technique, une plateforme logistique et un centre de formation. Il accueillera aussi le futur showroom NGT Bowling France destiné aux professionnels du secteur. Une nouvelle implantation qui doit contribuer au dynamisme économique de Morange. La préfecture du Bas-Rhin, elle, contrôle les établissements festifs. Depuis le début de l'année, de nombreux dysfonctionnements ont été relevés dans des bars et discothèques, rien qu'à Strasbourg. Parmi eux, des alarmes défaillantes, l'absence de signalisation lumineuse des issues de secours, des jauges de fréquentation dépassées ou encore des portes de secours bloquées. Pour éviter des drames comme celui de Grand Montana, les contrôles inopinés se poursuivent dans le Bas-Rhin. Des fermetures administratives pourraient être décidées. Parlons des événements du jour et du week-end. Un nouveau marché des saveurs vous attend à Forbach ce samedi. En ce 1er août, premier samedi du mois, la municipalité organise son marché des saveurs sur la place Aristide Briand. Rendez-vous dès 10h pour profiter de plein de bons produits. Fromage, charcuterie, bière, miel, confiture et autres douceurs sucrées. Une animation musicale accompagnera votre visite tout au long de la journée. Et cette année encore, et surtout cet été, la mairie de Sarral vous invite à ses soirs d'été. Cet événement se déroule sur le parvis de la mairie avec au programme un marché artisanal et de l'animation musicale. Rendez-vous ce vendredi soir de 17h à 23h pour une soirée avec le concert de duo Suite Groove et un spectacle de feu. Il y aura une buvette et de la restauration sur place. Le prochain rendez-vous sera lui fixé au 14 août avec notamment un spectacle des Chassiers. C'est la fin de ce flash. Belle journée en musique sur Radio Mélodie.
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0: L'horoscope du jour avec Sophie.
1: Bonjour à tous.
2: Bélier, vous devriez terminer un projet avant de passer à autre chose et vous ne vous en sentirez que mieux.
3: Taureau, vous aimez de toute votre âme, mais vous rechignez à le dire à la personne pudique que vous êtes.
4: Allez, lancez-vous.
5: Gémeaux, il y a de l'ambiance dans l'air, vous préparez un changement de direction, à vous de jouer.
6: Cancer, pour améliorer vos relations sentimentales, évitez de tomber dans les excès et de faire des choix trop radicaux.
7: Lion, vous serez d'humeur combative, résolu à vous approcher de vos buts, alors foncez.
8: Vierge, si vous devez faire des efforts en rapport à votre caractère, vous le ferez.
9: Vous êtes bien décidé à faire évoluer les choses.
10: Balance, vous avez l'entrain nécessaire et la possibilité de vous exprimer en toute liberté.
11: Scorpion, si vous vous attelez à temporiser votre impatience, vous y gagnerez.
12: Votre optimisme en hausse vous renforce en énergie.
13: Sagittaire, une ambiance panachée de respect et augure en cette journée, des émotions très profondes et authentiques.
14: Capricorne, vous débordez d'énergie et de fantaisie pour exploiter vos acquis et soumettre des idées prometteuses.
15: Verseau, faites confiance au destin, actuellement il vous sourit.
16: Agissez sans avoir la crainte d'un résultat mitigé.
17: Poisson, votre audace vous pousse à viser plus haut et à vous ouvrir à de nouvelles perspectives.
18: Que du positif.
19: Bonne journée à tous.

0: Nous sommes aujourd'hui, le vendredi, le 31 juillet. Bonne fête aujourd'hui au Ignace ainsi qu'au Germain. Le dicton du jour, chaleur du jour de Saint-Germain, met tout le pain dans la main.
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1: Merci d'écouter Radio Mélodie, vendredi 31 juillet, 5h30, on s'informe, bonjour.
2: Bonjour à tous, ils sont sur le pont toute la nuit, les pompiers toujours mobilisés pour éteindre le feu en Gironde. Le procureur de Bordeaux annonce que depuis mercredi 22 juillet, 7 procédures ont été ouvertes par les services d'enquête pour des incendies dont l'origine volontaire est la piste privilégiée à ce stade. Des départs de feu localisés dans 8 communes, dont La Teste, Lèche-Cap-Ferret ou encore Le Temple. Deux autres investigations ont été élucidés et ont conduit à des poursuites pénales. Dans le Var, les nouvelles sont bonnes. Quelques fumerolles ont été observées ce jeudi près de Brignoles, mais sans gravité. La route départementale 12 a été réouverte et tous les habitants ont pu regagner leur domicile. Le reste de l'Europe également en proie aux flammes. En Angleterre, une centaine d'hectares ravagés et certains habitants et vacanciers contraints d'évacuer à l'est du pays. La calmie en Espagne, l'incendie de la région de Madrid se calme. Les autorités ont levé l'état d'urgence national et des dizaines de milliers de personnes ont pu être relogées. Mais à la frontière portugaise, 11 000 hectares ont aussi été ravagés, sans oublier la Grèce et la Crète qui brûlent aussi. Dans le reste de l'actualité, ce mouvement de grève local et inopiné annoncé par la SNCF. Le trafic sera perturbé ce vendredi et jusqu'à dimanche en Normandie, alors que ce week-end de chassé-croisé s'annonce chargé dans les transports. Cette grève perturbera les trains nomades entre Le Havre, Cherbourg, Trouville et Paris, mais aussi sur les lignes en direction de Rouen et d'Évreux. 9 migrants sont morts alors qu'ils tentaient de rejoindre à la nage l'enclave espagnole Ceuta depuis le Maroc. Plus de 1500 autres personnes ont également fait le trajet illégalement. Le gouvernement espagnol a annoncé le déploiement de soldats pour, je cite, « garantir la sécurité de l'enclave ». Et puis en football, l'UEFA, instance chargée du football européen, menace à l'unanimité de boycotter les prochaines Coupes du Monde. Pour protester contre le projet de la FIFA, son directeur souhaite créer une société commerciale ouverte à des investisseurs privés. Voilà pour l'info. Bon début de journée à notre écoute.

Mylène Farmer à l'instant sur Radio Mélodie. Nous sommes aujourd'hui vendredi le 31 juillet. Parlons musique en ce 31 juillet 1968. Les Beatles enregistrent leur plus grand succès, Hey Jude, évidemment.

des tonnes d'anecdotes à raconter sur cette musique. Hey Jude, par exemple, la batterie qui commence tard dans le morceau, puisque Ringo Starr, le batteur, était parti aux toilettes sans se rendre compte que ses comparses commençaient à enregistrer le titre. Hey Jude, une chanson qui avait été écrite par Paul McCartney pour le fils de John Lennon, pour le soutenir à cause du décès de, du divorce de ses parents. Des anniversaires à souhaiter aujourd'hui, en ce 31 juillet, nous fêtons les 30 ans de la chanteuse Léa Passy.

Nous fêtons les 48 ans de Will Champion, c'est le batteur du groupe Coldplay. Il partage son anniversaire avec Grand Corps Malade, 40

0: J.K. Rowling fête elle aussi son anniversaire, 61 ans aujourd'hui. Elle doit évidemment sa notoriété grâce à la série Harry Potter, dont les romans, traduits en près de 80 langues, ont été vendus à plus de 500 millions d'exemplaires dans le monde. Nous aurions fêté aujourd'hui l'anniversaire de Louis de Funès. Il est décédé en 1983 à l'âge de 69 ans.
1: Je répète, Herr Müller, ich wiederhole. 1 kg Kartoffeln. 1 Liter Milch. 3 Eier, 90 Gramm Butter, Salz und Muskatnuss. Muskatnuss, Herr Müller.
0: Et nous aurions fêté aujourd'hui l'anniversaire de Kavinsky. Il aurait fêté ses 51 ans aujourd'hui, le DJ français qui nous a quitté cette semaine. À l'aube donc de son anniversaire, il aurait fêté 51 ans aujourd'hui.

0: Et si vous aussi vous fêtez votre anniversaire aujourd'hui en ce 31 juillet, joyeux anniversaire à vous.
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0: Hello et Black et The Man sur Radio Mélodie, vendredi 31 juillet. Il est 6h. Et c'est le moment de s'informer avec Cédric Kempf. Bonjour.
1: Bonjour à tous. Avant de passer au mois d'août, on s'informe, appel à la vigilance à Loupercheuse. Une femme fera actuellement du porte-à-porte pour demander de l'argent et de la lessive. Par précaution, les habitants sont invités à ne pas laisser entrer d'inconnus chez eux et à rester vigilants. Les autorités rappellent que ce type de démarche peut parfois servir à repérer les lieux en vue d'un éventuel vol ou cambriolage. Une entreprise du secteur du bowling s'installe à Morhange. Online Bowling Solution annonce l'acquisition de nouveaux locaux dans la commune après plusieurs années de développement à travers la France. Le site regroupera sur 860 mètres carrés les bureaux, un atelier technique, une plateforme logistique et un centre de formation. Il accueillera aussi le futur showroom NGT Bowling France destiné aux professionnels du secteur. Une nouvelle implantation qui doit contribuer au dynamisme économique de Morhange. La préfecture du Bas-Rhin, elle, contrôle les établissements festifs. Depuis le début de l'année, de nombreux dysfonctionnements ont été relevés dans des bars et discothèques, rien qu'à Strasbourg. Parmi eux, des alarmes défaillantes, l'absence de signalisation lumineuse, des issues de secours, des jauges de fréquentation dépassées ou encore des portes de secours bloquées. Pour éviter des drames comme celui de Grand Montana, les contrôles inopinés se poursuivent dans le Bas-Rhin. Des fermetures administratives pourraient être décidées. Parlons des événements du jour et du week-end. Un nouveau marché des saveurs vous attend à Forbach ce samedi. En ce 1er août, premier samedi du mois, la municipalité organise son marché des saveurs sur la place Aristide Briand. Rendez-vous dès 10h pour profiter de plein de bons produits. Fromage, charcuterie, bière, miel, confiture et autres douceurs sucrées. Une animation musicale accompagnera votre visite tout au long de la journée. Et cette année encore, et surtout cet été, la mairie de Sarral vous invite à ses soirs d'été. Cet événement se déroule sur le parvis de la mairie avec au programme un marché artisanal et de l'animation musicale. Rendez-vous ce vendredi soir de 17h à 23h pour une soirée avec le concert de duo Suite Groove et un spectacle de feu. Il y aura une buvette et de la restauration sur place. Le prochain rendez-vous sera lui fixé au 14 août avec notamment un spectacle d'échassiers. C'est la fin de ce flash. Belle journée en musique sur Radio Mélodie.
0: La météo pour la journée d'aujourd'hui, c'est une météo chaude qui nous attend. Quelques rares averses, voire même orages pourraient s'observer dans l'après-midi. On attend 34 degrés sur le thermomètre. La journée de demain, samedi, des conditions météo qui se montreront plus ensoleillées, même si des passages nuageux pourront encore s'observer. On attend entre 17 et 19 degrés le matin, entre 25 et 29 dans l'après-midi.
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0: 03 87 98 29 29, tout va bien en ce moment sur les routes du secteur. Si jamais la situation venait à changer, vous nous prévenez ici au standard. Les stations service les moins chères. Le diesel est affiché au prix de 2,23€ dans la station Carrefour de Sarrebourg, même prix à Via à Dieuze. Le samplon 95 E10, 1,99€ dans les stations Total de Morange et de Sarreguemines.
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0: Merci d'avoir choisi d'écouter Radio Mélodie en ce vendredi matin. Bonjour Margot.
1: Bonjour Quentin, bonjour à tous.
0: Tu danses parce que c'est vendredi et que c'est la dernière, c'est ça?
1: Ouais, c'est ça, c'est ça. Et puis, je sais pas, le vendredi on est en forme et quand j'entends des petites musiques le matin comme ça, ça me donne envie de danser. Petite info inutile pour finir la semaine.
0: Je t'écoute.
1: Bon, alors ça c'est pas très joyeux, mais en ce moment l'actualité c'est un petit peu les feux de forêt, tout ça en France. Et dès le début de l'été, Carambar a pris une décision cette année, c'est de ne pas faire de blagues dans ces carambars, mais de mettre des mots de prévention pour sensibiliser au risque d'incendie.
0: Ok.
1: Voilà, donc c'est bien quand on est un bonbon comme ça de prendre son rôle au sérieux et de changer un peu parce que c'est quand même culte les blagues. Et c'est en relation avec la Fédération Nationale des Sapeurs-Pompiers de France. Donc c'est des petits mots du style avoir un détecteur de fumée à la maison, c'est comme avoir de l'eau dans le désert, ça peut sauver une vie.
0: Ah oui, c'est bien.
1: En cas de brûlure, il faut agir comme un pompier pour éteindre les flammes, utiliser de l'eau immédiatement. Il y a aussi ne mélanger jamais les produits chimiques, les potions magiques, c'est seulement dans les films.
0: Ouais, c'est bien pour sensibiliser les plus jeunes.
1: Ouais, puis c'est un peu, ils ont fait des trucs un peu rigolos comme vous, quoi. Comme toutes les stars, les bougies aiment briller, mais surtout devant un public, si tu sors, éteins-les.
0: Oh, très bien, ça c'est très joli, merci Margot.
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0: L'horoscope du jour avec Sophie.
1: Bonjour à tous.
2: Bélier, vous devriez terminer un projet avant de passer à autre chose et vous ne vous en sentirez que mieux.
3: Taureau, vous aimez de toute votre âme, mais vous rechignez à le dire à la personne pudique que vous êtes. Allez, lancez-vous.
4: Gémeaux, il y a de l'ambiance dans l'air, vous préparez un changement de direction. À vous de jouer.
5: Cancer, pour améliorer vos relations sentimentales, évitez de tomber dans les excès et de faire des choix trop radicaux.
6: Lion, vous serez d'humeur combative, résolu à vous approcher de vos buts, alors foncez.
7: Vierge, si vous devez faire des efforts en rapport à votre caractère, vous le ferez. Vous êtes bien décidé à faire évoluer les choses.
8: Balance, vous avez l'entrain nécessaire et la possibilité de vous exprimer en toute liberté.
9: Scorpion, si vous vous attelez à temporiser votre impatience, vous y gagnerez.
10: Votre optimisme en hausse vous renforce en énergie.
11: Sagittaire, une ambiance panachée de respect et augure en cette journée, des émotions très profondes et authentiques.
12: Capricorne, vous débordez d'énergie et de fantaisie pour exploiter vos acquis et soumettre des idées prometteuses.
13: Verseau, faites confiance au destin, actuellement il vous sourit.
14: Agissez sans avoir la crainte d'un résultat mitigé.
15: Poisson, votre audace vous pousse à viser plus haut et à vous ouvrir à de nouvelles perspectives.
16: Que du positif.
17: Bonne journée à tous.

0: Pour le dernier épisode de notre saga consacrée à la découverte du bassin houiller, direction Forbach.
1: Sur place, on fait un bond dans le passé pour découvrir une industrie, l'ancienne cartonnerie Had. Elle était la principale entreprise de main-d'œuvre de Forbach au cours de la seconde moitié du 19e siècle. Joseph Zeller, membre du cercle d'histoire locale d'Ifourbara, nous en parle.
2: C'est notre siège. De l'association.
0: Dans les locaux de l'association, au premier étage du château Barabino, des objets fabriqués à Forbach sont gardés au milieu des archives.
2: Ça, c'est le genre de boîte qu'ils ont commencé à fabriquer par la suite.
0: Des objets en carton laqué qui témoignent d'un passé industriel marquant.
2: Pour les anciens, c'est une référence parce que beaucoup de familles ont travaillé dans cette usine. La pointe maximum, c'était quand même 1500 personnes au summum autour de 1900. Et il y avait beaucoup de personnel féminin qui y travaillait. Bon, on avait besoin des petites mains minutieuse pour faire les dessins.
0: C'est en 1853 que la famille Hatt a créé l'usine de Forbach. L'usine mère, elle, se trouvait côté allemand, à Ensheim.
2: L'industrie étant ce qu'elle est, qu'elle veut donc toujours fabriquer plus, elle commençait à faire de l'exportation vers la France. Donc pour éviter les frais de douane, qu'est-ce qu'ils ont fait? Ils ont créé une usine à Forbach.
0: La matière première venait d'Ensheim jusqu'à la fin des années 1880.
2: Gustav Hatt a acheté un moulin sur la Rosselle. Maintenant, on peut le situer au niveau de la déchetterie de Forbach. Il y avait un moulin qu'il a racheté pour faire la production de ce carton brut qui allait donc servir à la fabrication des différents objets.
0: Aujourd'hui, il ne reste que peu de traces de l'ancienne usine située à l'époque dans le haut de la ville. On peut en revanche toujours voir l'ancienne résidence de la famille Hatt. Elle abrite aujourd'hui le conservatoire et des objets y sont exposés.
2: Là, vous avez des vitrines de leur fabrication. Là, c'est des boîtes à gants. Là-bas, c'était pour mettre les brosses à chaussures. Donc ça, c'était les plumiers. Quel écolier n'avait pas un plumier de la fabrication Hatt?
0: L'activité s'est finalement arrêtée à Forbach en 1960.
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1: 6h30, on s'informe. Bonjour.
4: Bonjour à tous. L'optimisme est de mise en Gironde. L'incendie qui a déjà ravagé 42 000 hectares n'a pas progressé, même si hier soir il n'était pas fixé. Côté température, les voyants sont pour l'instant au vert et la baisse devrait se poursuivre aujourd'hui. En attendant, l'autoroute A63 jusqu'à Bayonne a rouvert à 14h hier. En revanche, aucun TGV ne circulera jusqu'à dimanche au sud de Bordeaux, hormis ceux desservant Agen et Toulouse. La préfecture a également autorisé 144 000 nouvelles personnes à rentrer immédiatement chez elles dans 9 communes près de Bordeaux. Des personnes qui pourraient avoir de mauvaises surprises. 22 procédures ont été ouvertes pour des faits de vol par effraction en Gironde, une annonce hier du parquet de Bordeaux. Et des personnes mal intentionnées ont profité des évacuations pour cambrioler les maisons laissées vides. En parallèle, bonne nouvelle dans le département voisin des Landes. Le préfet a annoncé en fin de journée que le feu près de Biscarrosse était maîtrisé. Tous les quartiers vont pouvoir ouvrir à la circulation. Et puis la piste criminelle se précise pour l'incendie en Côte d'Or. Le feu est désormais fixé. Les flammes ont parcouru 150 hectares. Les autorités ont lancé un appel à témoins dans l'espoir de retrouver les responsables. Dans le reste de l'actualité, une urgence humanitaire à Ceuta en Espagne. Près de 1500 personnes sont arrivées par la mer dans l'enclave espagnole au Maroc ces derniers jours. 9 sont mortes en tentant de traverser hier. Le gouvernement espagnol a annoncé à déployer des soldats pour garantir la sécurité. Il s'agit de l'arrivée de migrants la plus importante depuis 2021. Retour en France avec ce mouvement de grève locale et inopiné annoncé par la SNCF. Le trafic devrait être perturbé à partir d'aujourd'hui jusqu'à dimanche en Normandie, alors que ce week-end de chassé-croisés s'annonce chargé dans les transports. Et il va y avoir du monde également sur la route. C'est le traditionnel chassé-croisé entre juilletistes et aoussiens. Le trafic est noir dès aujourd'hui dans le sud-ouest dans le sens des départs. C'est rouge dans tout le reste du pays. Et puis les championnats d'Europe de natation débutent aujourd'hui au centre aquatique de Saint-Denis. Une première en France depuis 39 ans. L'équipe de France pourra notamment compter sur le quadruple champion olympique Léon Marchand. Excellent début de journée à tous.
1: Quand on vous parle de la plateforme OnlyFans, vous pensez sûrement à des influenceurs, des stars et du contenu réservé aux adultes. Et pourtant, les dernières vedettes de la plateforme sont des marmottes.
5: D'accord.
1: Ouais, c'est des scientifiques qui ont créé un compte OnlyFans pour des marmottes pour une raison bien particulière. Rien, en tout cas, pas de contenu sensible. On en parle d'ici quelques minutes.

0: Et on parle ce matin de la plateforme OnlyFans. Alors si, quand on vous parle de cette plateforme, vous pensez à des influenceurs, des stars ou du contenu réservé aux adultes, eh bien, les dernières vedettes de la plateforme sont, comme je l'ai dit tout à l'heure, des marmottes.
1: Ok, c'est plutôt surprenant, effectivement.
0: Ouais, en fait, ce sont des chercheurs américains qui ont créé leur compte, baptisé OnlyMarms. Alors, rassurez-vous, pas de contenu sensible. On y voit simplement des marmottes à ventre jaune installées dans les rocheuses du Colorado qui mangent des fleurs, creusent leur terrier, transportent des brindilles ou se chamaillent. Et derrière cette idée un peu folle se cache un vrai problème, puisque depuis 1962, des scientifiques suivent cette colonie de marmottes à ventre jaune. Et c'est l'une des plus longues études d'ailleurs sur des mammifères au monde. Mais faute de financement, le projet est aujourd'hui menacé, puisque les chercheurs ont vu leur demande de subvention refusée à 3 reprises.
1: Ok.
0: Et donc ils ont décidé de tenter un coup de communication. Une étudiante passe des heures à sélectionner les vidéos les plus adorables, mais aussi les plus intéressantes pour la recherche. L'objectif est simple: attirer l'attention et récolter quelques dons, et surtout rappeler que la science a besoin de soutien.
1: Ouais. En plus, sur OnlyFans, du coup, on peut demander à payer pour voir des photos, des vidéos, des choses comme ça. Donc si des personnes donnent un peu d'argent pour voir les marmottes, finalement, ça peut rapporter de l'argent à la science et c'est plutôt bien.
0: Exactement. Alors le compte entre guillemets est gratuit, mais il y a un système de dons.
1: Ok, d'accord.
0: Et pour l'instant, les revenus restent modestes, mais l'opération fait parler d'elle un peu partout dans le monde. Donc pourquoi pas, si ça peut relancer la recherche ou en tout cas soutenir leur projet qui dure quand même, je le rappelle, depuis 1962, c'est pas trop mal. Le point

0: 6h44 à la une de l'actualité.
1: Une nouvelle entreprise va s'implanter à Morhange. Elle s'appelle Online Bowling Solutions et propose notamment l'installation et la maintenance de pistes de bowling. C'est le rendez-vous de l'été à Saralbe, les soirs d'été qui reviennent dès ce soir. Sur le parvis de la mairie, il y aura un marché de producteurs de la restauration, de l'animation musicale et un spectacle de feu. Or, sur le parvis de la mairie, il y aura un marché de producteurs de la restauration, de l'animation musicale et un spectacle de feu. Dans le secteur de Sarreguemines, il est possible

0: Avec le jeu de la chanson à l'envers qui arrive d'ici quelques instants.
1: Une chanson diffusée à l'envers, est-ce que vous arriverez à la reconnaître? Si oui, artiste ou titre, vous repartirez avec la box du Grand Réveil.
0: 6h45.
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0: Eddie Mitchell à l'instant sur Radio Mélodie. Eddie Mitchell qui s'appelle en réalité...
1: Aucune idée.
0: C'est vrai, tu ne sais pas?
1: Non.
0: Claude Moine.
1: Ah, ouais, ok. Ça lui va bien.
0: Ça lui va bien. Claude, de son prénom, Moine, de son nom de famille.
1: Ok.
0: Eddie Mitchell.
1: On joue rien à voir, mais...
0: Oui, rien à voir. On joue à notre jeu de la chanson à l'envers.
1: On vous diffuse une chanson à l'envers. Si vous la reconnaissez, soit l'artiste, soit le titre, un petit coup de fil pour repartir avec la box du Grand Réveil et son pot de pâte à tartiner Nut Alsace de chez Jacques Bocquel, son pot de confiture de la Corbeil-Lorraine. Il y a aussi un bon d'achat pour le fournil des faïenceries de l'Intermarché de Sarreguemines.

0: C'est marrant, Gimmy à l'envers, ça donne Gimmy.
1: Ouais. C'est rigolo, hein. 0387 98 29 29. On vous attend avec la bonne réponse. Je suis sûr que vous l'avez ce matin.

0: C'est le moment de jouer. On accueille ce matin Sonia de Saint-Avold. Bonjour Sonia.
1: Bonjour Radio Mélodie.
2: Comment allez-vous en ce vendredi matin?
1: Ben, ça va bien.
0: On joue ce matin notre jeu de la chanson à l'envers. Voici la chanson qu'il fallait reconnaître.

0: C'était quoi la bonne réponse?
1: C'était ABBA.
0: Effectivement. Vous avez le titre aussi?
1: Give me, give me.
0: Bah oui, c'est ça. Gimme, gimme, gimme a man after midnight. Un grand classique du groupe ABBA, c'est gagné. Bravo Sonia.
1: Merci beaucoup.
2: Quel est le programme de la journée du côté de Saint-Avold?
1: Bien, début du travail à 7h30, okay. Jusqu'à midi aujourd'hui.
2: Super.
1: Donc ça va.
2: Et ce week-end?
1: Eh bien, je ne sais pas. Je vais voir les calendriers des manifestations et on va déjà trouver quelque chose de sympa à faire.
0: Ah bah très bien, n'hésitez pas à aller vous rendre du coup sur notre site radiomélodie.com,
2: ouais,
0: dans l'onglet agenda.
2: Ce week-end.
0: Belle journée, oui, Sonia.
1: Merci beaucoup.
0: Et à très vite, au revoir.
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0: Merci d'écouter Radio Mélodie. Nous sommes vendredi, il est 7h. On s'informe, Donald Trump annonce un accord avec le Hamas.
1: Le Hamas aurait consenti cette nuit un accord de désarmement dans la bande de Gaza. Ce dernier permet d'appliquer la deuxième phase du cessez-le-feu entre le mouvement islamiste palestinien et Israël. L'accord prévoit le désarmement complet du Hamas et le retrait des forces israéliennes à mesure que le désarmement s'achève. Un accord historique, s'est félicité Donald Trump. La journée d'hier a été la première un peu optimiste depuis le début du méga-feu en Gironde. D'après la préfète du département, les choses commencent nettement à s'améliorer. Ce matin, la situation reste stable. L'incendie est contenu dans son périmètre après une nuit aux conditions météorologiques favorables. Une étude publiée ce matin par les scientifiques du groupe World Weather Attribution indique par ailleurs que le réchauffement climatique a rendu les conditions propices aux incendies en France deux fois plus probables.
0: Nouveau départ de pompiers mosellans dans le sud de la France.
1: Mardi soir, 14 sapeurs-pompiers mosellans ont rejoint la Gironde, puis les Charentes pour renforcer le dispositif opérationnel sur place. Parmi les pompiers mobilisés dans les grands incendies, il y a énormément de locaux. Il y a notamment Lucas, jeune sapeur-pompier volontaire de 19 ans, originaire de Tédin, un pompier de Hombourreau, deux sapeurs-pompiers de Sourthe, un pompier de Petit-Réderchin et beaucoup d'autres qui affrontent les incendies en ce moment. Le centre Pompidou de Metz franchit un nouveau cap 15 ans après son inauguration. En 2025, le musée a accueilli plus de 315 000 visiteurs, soit une hausse de 2,2% par rapport à l'année précédente. Avec un public toujours plus international, dont 26% de visiteurs étrangers, l'établissement confirme son attractivité. Depuis son ouverture en 2010, il aurait généré plus de 214 millions d'euros de retombées économiques pour le territoire messin, notamment dans l'hôtellerie, la restauration et le commerce.
0: Pendant les beaux jours, il est possible d'aller randonner sur les sentiers du territoire de Sarreguemines.
1: La communauté d'agglomération Sarreguemines Confluence a inauguré en début d'année une carte de randonnée regroupant 29 circuits. L'office de tourisme de Sarreguemines y a contribué. Afin de mieux présenter les parcours aux marcheurs, l'équipe a décidé de tester l'une des randonnées de la sélection.
2: C'est au pied des éoliennes, à Volflin-les-Sarreguemines, que nous découvrons l'un des parcours de randonnée proposés par l'offre.
3: Il a fallu donc créer une carte et organiser l'ensemble de ces circuits pour qu'ils restent accessibles, attrayants et qu'on puisse créer une expérience utilisateur en fait autour de la randonnée sur le territoire.
2: D'après Cindy, chargée de projet et de communication à l'Office du tourisme, les randonnées se regroupent sous plusieurs thèmes.
3: Il y a les balades en famille, les sorties au fil de l'eau, sur les traces du passé, les circuits transfrontaliers et tout ce qui est autour de la nature, parce qu'il y a quand même pas mal d'endroits sur le territoire avec une nature préservée, même des zones Natura 2000, donc ça c'était essentiel de les mettre en avant aussi.
2: Les parcours peuvent aussi être découverts différemment avec les rendez-vous nature, comme nous l'explique Aurélie Chevassu, directrice de l'Office du tourisme.
4: On a choisi donc de prendre des animateurs, si j'ose dire, entre guillemets, qui sont des personnes vraiment formées soit à la nature, soit au monde plus végétal, soit au monde des oiseaux, des sylvothérapeutes pour enfants, pour adultes, etc. On a varié un petit peu les plaisirs pour les faire découvrir justement autrement, accompagnée et guidée.
2: Safia est saisonnière à l'Office du tourisme. Elle a déjà pu recueillir les avis des marcheurs.
5: En fait, ils trouvent ça sympa que ces balades elles sont mises en place parce que ça les fait sortir. T'es avec des guides quand même qui sont passionnés, expérimentés. Donc quand ils ont une question, ils savent que ils auront la réponse. Et là, franchement, ça marche bien. Tous les jours, on reçoit des demandes pour d'inscription et ça plaît beaucoup.
2: La carte des randonnées est disponible à l'accueil de l'Office du tourisme de Sarreguemines. 18 animations sont prévues jusqu'au 26 septembre.
0: Un reportage de Madison Niemi. La culture amère indienne sera à l'honneur ce week-end à Steinbourg.
1: Le 27e festival Powo débute aujourd'hui et se poursuit jusqu'à dimanche autour de l'ancien plan d'eau de Steinbourg, près de Saverne. Au programme 70 tipis, des danses amérindiennes, des parades costumées, des spectacles équestres, des concerts et des animations western. Un rendez-vous qui attire chaque année près de 12 000 visiteurs.
0: Merci Margot, à tout de suite.
1: À tout de suite.
0: C'est une météo chaude qui nous attend pour aujourd'hui. Quelques rares averses, voire même des orages pourraient éventuellement s'observer. On attend 34 degrés sur le thermomètre. Pour la journée de demain, samedi, les conditions météo se montreront plus ensoleillées, même si des passages nuageux pourront encore s'observer. On attend entre 17 et 19 degrés le matin, entre 25 et 29 dans l'après-midi.
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0: 03 87 98 29 29, tout va bien en ce moment sur les routes du secteur. Vous êtes témoin d'une perturbation, vous nous prévenez ici au standard.
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0: Les stations-service les moins chères, le diesel est affiché au prix de 2,23€ dans la station Carrefour de Sarrebourg, même prix station Avia de Dieuze. Le samplon 95-10 est affiché au prix d'1,99€ station Total Sarreguemines, même prix Total de Morange.
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1: C'est le moment de sortir, on se dirige du côté de Rémerin-les-Putelanges dans le cadre du festival Les Étendards. Le cinéma en plein air, en fanfare, ce sera demain. 1er août, une comédie musicale et humaine qui raconte la rencontre improbable entre deux frères que tout oppose, réunis par la musique, entre émotions, moments de partage, humour. Le film célèbre les liens familiaux, la solidarité, la passion qui rassemble.
2: Quand t'as dit demain, je me suis dit oh, demain c'est déjà samedi,
1: ben oui.
2: C'est fou, j'avais même pas capté, donc super, il y a des sorties, plein de sorties à faire ce soir mais aussi tout ce week-end, et donc demain ce cinéma en plein air du côté de Rémerin.
1: Exactement, et avant la projection vous allez pouvoir profiter d'une animation musicale et d'un karaoké proposé
2: sympa.
1: Par les voix du coin pour vous mettre
2: sympa
1: dans l'ambiance
2: pour entendre les casseroles des voisins.
1: Exactement, rendez-vous donc du côté de Rémerin-les-Putelanges dans le cadre de festival Les Étendards, ce sera à 21h45 demain samedi, donc, avec évidemment restauration sur place, saucisses, buvettes, voilà un moment chaleureux à partager en famille, entre amis, et effectivement c'est gratuit, c'est bien de le préciser.
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0: L'horoscope du jour avec Sophie.
1: Bonjour à tous.
2: Bélier, vous devriez terminer un projet avant de passer à autre chose et vous ne vous en sentirez que mieux.
3: Taureau, vous aimez de toute votre âme, mais vous rechignez à le dire à la personne pudique que vous êtes.
4: Allez, lancez-vous.
5: Gémeaux, il y a de l'ambiance dans l'air, vous préparez un changement de direction.
6: À vous de jouer.
7: Cancer, pour améliorer vos relations sentimentales, évitez de tomber dans les excès et de faire des choix trop radicaux.
8: Lion, vous serez d'humeur combative, résolue à vous approcher de vos buts, alors foncez.
9: Vierge, si vous devez faire des efforts en rapport à votre caractère, vous le ferez.
10: Vous êtes bien décidé à faire évoluer les choses.
11: Balance, vous avez l'entrain nécessaire et la possibilité de vous exprimer en toute liberté.
12: Scorpion, si vous vous attelez à temporiser votre impatience, vous y gagnerez.
13: Votre optimisme en hausse vous renforce en énergie.
14: Sagittaire, une ambiance panachée de respect et augure en cette journée, des émotions très profondes et authentiques.
15: Capricorne, vous débordez d'énergie et de fantaisie pour exploiter vos acquis et soumettre des idées prometteuses.
16: Verseau, faites confiance au destin.
17: Actuellement, il vous sourit.
18: Agissez sans avoir la crainte d'un résultat mitigé.
19: Poisson, votre audace vous pousse à viser plus haut et à vous ouvrir à de nouvelles perspectives.
20: Que du positif.
21: Bonne journée à tous.
22: Nous sommes aujourd'hui vendredi, c'est déjà le dernier jour de la semaine. Et la dernière fois donc que je me fais tester par Margot.
23: Dernière torture.
22: Oh, c'est pas de la torture, moi j'aime bien.
23: Ça s'est plutôt bien passé.
22: Ouais, hein, je m'en suis bien sorti. Autant hier, bon, c'était du pif à 100%.
23: Ouais, mais
22: et
23: bon,
22: je m'en suis quand même bien sorti.
23: Je sais que t'es pas très ciné, mais.
22: Voilà, j'ai hâte de voir à quelle sauce je vais être cuisiné ce matin.
23: Nous sommes le 31 juillet. Ouais. Aujourd'hui, c'est l'anniversaire d'un personnage de fiction. De qui s'agit-il ?
22: C'est l'anniversaire d'un personnage de fiction.
23: Ouais, t'as le droit à des indices si tu veux.
22: Ouais, non, Tintin. C'est le premier qui m'est venu, j'en
23: non,
22: sais rien.
23: Non, c'est... Enfin, c'est peut-être l'anniversaire de Tintin, mais dans ce cas, je suis pas au courant. Quoi.
22: J'ai le droit de poser des questions.
23: T'as le droit de poser des questions.
22: Est-ce que c'est français?
23: Non.
22: Est-ce que c'est belge?
23: Non.
22: Il y a plein de personnages de fiction belges. Est-ce que c'est américain?
23: Non.
22: Ok. Qu'est-ce que j'ai oublié? C'est européen?
23: Oui.
22: On reste en Europe?
23: Enfin.
22: Oui. Britannique,
23: oui.
22: Du coup? Britannique. Ah, je sais.
23: Vas-y.
22: Je l'ai lu ce matin. C'est Harry Potter?
23: C'est Harry Potter.
22: Ouais, je l'ai lu ce matin.
23: Tu l'as lu ce matin.
22: Qui bon. Fête son anniversaire en même temps que J.K. Rowling.
23: J.K. Rowling, tout à fait.
22: Alors attends, 1980, donc 46 ans, c'est ça?
23: C'est exactement
22: ouais,
23: ça.
22: Ouais.
23: C'est exactement
22: l'ai lu ce matin.
23: Ça.
22: Désolé.
23: Il les fait pas.
22: C'est
23: 46 ans.
22: Mais quoi. Vraiment, quand j'ai lu, je me suis dit. Enfin, quand j'ai lu cette info, je me suis dit, mais c'est aussi vieux que ça. Moi, je voyais ça plutôt dans les années fin 90, début 2000.
23: Non,
22: tu vois.
23: Alors, je pense que déjà, les livres sont ouais. plus vieux que les films. Et voilà, elle avait mis une date comme ça pour son personnage. Mais effectivement, il ne grandit pas vraiment, Harry Potter.
22: Par contre, je me souviens plus quel âge elle a, J.K. Rowling. Je l'ai dit ce matin, mais
23: je ne sais pas.
22: Je m'en souviens plus.
23: Ouais, plus que 46 ans,
22: ah
23: je
22: bah,
23: pense.
22: Logiquement, oui. Bon, bah voilà, Harry Potter. Bon, je m'en suis bien sorti finalement.
23: Ouais,
22: bon,
23: ouais, après, t'as toujours pas vu les films?
22: Non.
23: Est-ce que tu vas regarder la série qui sortira en fin d'année le 26 décembre de mémoire?
22: Ah, il y aura une série.
23: Ah, t'es pas au courant.
22: Elle a 61 ans, J.K. Rowling.
23: Ok.
22: Ça ne m'intéresse pas. Voilà.
23: D'accord.
22: C'est pas mon truc. J'avais essayé et bon, bah non, finalement, c'est pas pour moi et c'est comme ça.
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22: 7h30, on s'informe. Bonjour.
24: Bonjour à tous. Le pire est derrière nous. Ce sont les mots hier de la préfète de Gironde, Sophie Broca. L'incendie qui a déjà ravagé 42 000 hectares n'a pas progressé et semble stable. Les pompiers restent tout de même prudents et assurent qu'il est trop tôt pour savoir quand il sera fixé. Côté température, les voyants sont pour l'instant au vert et la baisse devrait se poursuivre aujourd'hui. En attendant, certaines restrictions ont été allégées. 144 000 personnes ont été autorisées à rentrer chez elles hier dans plusieurs communes près de Bordeaux. L'autoroute A63 entre Bordeaux et Bayonne est également accessible aux automobilistes depuis hier après-midi. À noter que les aires de repos, elles, restent fermées dans le secteur. Laurent Nunez, lui, se veut ferme face aux incendiaires. Le ministre de l'Intérieur était hier soir sur le plateau de BFM TV. Les forces de l'ordre ont procédé à 275 interpellations depuis le début de la saison. 31 personnes ont été mises en examen et placées en détention provisoire. Et il va encore faire chaud. 21 départements de l'Est de la France sont toujours ce matin en vigilance orange canicule. Météo France s'attend à des températures allant dans le secteur jusqu'à 38 degrés, voire 40 degrés dans le Var. Dans le reste de l'actualité, le nombre de naissances a encore reculé en France au premier semestre 2026. C'est ce que démontrent les dernières données publiées par l'INSEE. 314 000 bébés sont nés entre janvier et juin, soit une baisse de 1,1% par rapport à l'année dernière sur cette même période. Donald Trump annonce un accord sur le désarmement du Hamas, mais ni le groupe palestinien ni Israël n'ont pour l'instant officiellement confirmé l'information. Le président américain affirme que les forces israéliennes se retireront de la bande de Gaza à mesure que le désarmement s'achève. Des négociations se tiennent depuis des semaines en Égypte pour mettre en œuvre la deuxième phase de l'accord de cessez-le-feu dans l'enclave palestinienne. Et puis on termine avec le football et la colère qui s'organise face au projet de la FIFA de vente de parts de la Coupe du Monde. Les 55 membres de l'UEFA se sont mis d'accord à l'unanimité. Les membres de l'instance européenne du football boycotteront la compétition si le projet va à son terme. Excellent début de journée à tous.
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1: Salut Thierry.
2: Salut, on est quoi comme jour ?
1: Vendredi.
2: Ah, vendredi. On va faire une rillette de saumon au fromage blanc et grenade. Vous prenez du saumon, vous coupez en cubes, vous faites cuire au four avec un peu d'huile d'olive, du sel et du poivre. Lorsque c'est refroidi, vous émiettez ça à l'aide d'une fourchette, vous y rajoutez du fromage blanc, de la grenade que vous égrenez, des zestes de citron vert et vous rectifiez l'assaisonnement si nécessaire avec un peu de sel et un peu de poivre. Vous laissez bien refroidir, vous servez ça dans un bol, vous mangez ça à la cuillère ou avec des petits toasts ou des graissins. Une rillette de saumon au fromage blanc et grenade, c'est excellentissime. Bon week-end, à la semaine prochaine.
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0: 2% pour les 15 ans du lieu culturel. Le 32e Tivolfest se tient ce week-end à Hurmingen. Près de 900 kilos d'oignons vont être cuisinés pour l'occasion.
1: On parle du programme de l'événement dans les infos de 8h avec le maire de la commune.
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1: On jouera ensemble à notre jeu des 4 mélodies, jusqu'à 200 € à gagner, on vous attend au standard.
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0: James Blunt sur Radio Mélodie. C'est le moment de jouer à notre jeu des 4 mélodies direction Felsbourg ce matin. Et c'est Marie qui vient tenter sa chance. Bonjour Marie.
1: Bonjour Quentin, bonjour Margot, comment ça va?
2: Eh ben on va très très bien. Et vous Marie, comment ça va du côté de Felsbourg?
1: Ça va très bien.
2: Le week-end
1: très,
2: et,
1: très bien, oui.
2: Et en préparation?
1: Non, c'est la fin de mes vacances, mon dernier jour de vacances. Demain je retourne au boulot.
2: Demain boulot, oh là là.
1: Ouais.
2: Bon, on va essayer de finir en beauté ce matin, Marie, avec le jeu des 4 mélodies. 4 manches musicales avec à chaque fois des montants d'argent à remporter.
0: Et on commence tout de suite avec la manche numéro 1 et le jeu du générique.
1: Okay.
2: Marie, est-ce que c'est Tom et Jerry ou Garfield?
1: C'est Garfield.
0: C'est une bonne réponse.
2: Une connaisseuse. Okay. 20 euros dans la cagnotte.
1: Ouais.
0: Allez, on continue avec la manche numéro 2. Voici le jeu du mot manquant.

0: Exposer son corps, réchauffer son corps ou rassurer.
1: Réchauffer.
2: Bah oui, évidemment, c'est ça. Exposer un peu plus au soleil. C'est grâce à Jennifer donc que vous remportez un peu plus d'argent. On a 50 euros dans la cagnotte. On continue avec la manche numéro 3. Voici la fin de la chanson, les quelques dernières notes d'une chanson à reconnaître.
0: Est-ce que c'est une chanson des Rita Mitsouko, de Niagara, de Michel Jonas ou de Laurent Voulzy ?
1: Oh, aucune idée. Laurent Voulzy, on va dire.
2: Laurent Voulzy. Et malheureusement, c'était pas ça, c'était les Rita Mitsouko. Oh.
3: Les histoires
2: C'est pas grave, on a quand même nos 50 euros pour le moment dans la cagnotte. Ouais. Voici la dernière manche, le blind test. On vous diffuse un extrait d'une chanson. Il nous faudra l'artiste et le titre au mot près. Quelques secondes de réflexion et à la fin de ces quelques secondes, il nous faut absolument votre réponse pour qu'on puisse vous l'accorder. Voici l'extrait, bonne chance.
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0: Marie, pour alors, 100 euros supplémentaires. On vous écoute.
1: Eh ben, je n'en sais rien. J'entends la chanson, je la connais, mais impossible de savoir qui c'est.
2: Bon, c'est dommage, c'était Louis Chédid avec le titre
1: «
2: Ainsi soit-il ». C'est pas grave,
1: ouais,
2: ça ne passe pas pour cette fois. Voilà, donc sans regret, on a nos 50 euros.
0: Mais bah, oui, c'est super.
1: Bah, c'est... bah voilà, nickel.
0: On va te laisser parler, Quentin.
2: Je disais, c'est tout bon. Non, mais parce que Margot m'a écrit n'importe quoi. Elle a écrit Falsbourg avec un F.
0: Oui, ça m'a fait. C'était pour la petite blague, hein, je sais. Quand
2: bah
0: on
2: oui,
0: écrit Falsbourg,
2: évidemment.
0: Hein, rassurez-vous.
2: Merci Marie. Passez une très belle journée. Courage du coup demain pour la reprise.
1: Merci beaucoup, bonne journée aussi.
2: À très vite, Marie, au revoir. Allez, un petit retour maintenant dans les années 80. Jean Schultes, comment t'écris Schultes?
5: Je sais pas.
2: Même pas tu tentes?
5: Non, j'ai pas envie.
2: C'est dommage. Confidence pour confidence.
5: Tu nous donnes pas la réponse.
2: Non, je vais te laisser mariner un peu.
5: Ok.

0: Vendredi matin, 8h01, on s'informe. Margot, l'UEFA menace de boycotter les Coupes du Monde de foot.
1: Les 55 nations membres de l'UEFA étaient conviées à une réunion d'urgence hier et ont décidé d'affirmer leur opposition unanime au projet de filiale de Gianni Infantino, président de la FIFA. Elles ont annoncé qu'elles ne participeront pas aux compétitions de la FIFA si ces propositions voyaient le jour. Malgré tout, la FIFA indique qu'elle compte poursuivre son projet de société commerciale ouverte aux investisseurs étrangers. La situation s'améliore concernant la canicule en France aujourd'hui. Alors qu'une vague de chaleur touche l'Hexagone depuis mardi, les températures baissent ce vendredi. Aujourd'hui, 21 départements sont tout de même encore en vigilance orange canicule, surtout dans le sud-est du pays. Ces derniers jours, des records de chaleur ont été battus en France pour un mois de juillet. Il a notamment fait 40,2 degrés à Mulhouse et 39,4 degrés à Colmar mercredi.
0: Une entreprise du secteur du bowling s'installe à Morange.
1: Après plusieurs années de développement à travers la France, Online Bowling Solutions, qui fait notamment de l'installation de pistes de bowling, a décidé de s'installer à Morange. Des locaux de 860 mètres carrés vont voir le jour avec des bureaux, un atelier technique, une plateforme logistique et un centre de formation. Le site accueillera aussi le futur showroom de NGT Bowling France, destiné aux professionnels du secteur. À Sarralbe, les travaux d'isolation des bâtiments communaux se poursuivent. Le maire Pierre-Jean Didiot annonce une série de travaux en cours dans la commune avec deux mots d'ordre, isolation et transition énergétique. Des travaux sont en cours à l'école de Rèche et au centre culturel. Prochaine étape, l'isolation du foyer d'Aïche. Il y aura aussi l'installation d'une climatisation dans les préaux de l'école élémentaire mixte 2 et de l'école maternelle. Une étude est enfin lancée pour le remplacement de la toiture du groupe Schumann par des panneaux photovoltaïques qui alimenteront en priorité la climatisation.
0: Le Zwiebelfest d'Hörmingen attend son public ce week-end.
1: Un événement incontournable en Alsace-Bossue qui en est déjà à sa 32e édition. Près de 900 kilos d'oignons, des bons plats et de la musique. Tous les ingrédients sont à nouveau réunis pour que la fête soit belle.
2: Quand le succès est là, pourquoi changer la recette? Beignets d'oignons et oignons confits seront au rendez-vous avec jambon à la broche et gratin dauphinois.
3: On reste dans le traditionnel parce que c'est des plats qui ont rencontré leur public et ont un grand succès. Et on prépare surtout plus de 1000 litres de soupe à l'oignon que nous offrons en dégustation gratuite les deux jours en fin d'après-midi.
2: Le président de l'interassociation et maire de la commune, Simon Schmitt, promet pour les animations des artistes bien connus localement.
3: C'est l'orchestre Ma Bonne Étoile qui assurera l'animation musicale le samedi soir et le dimanche. Et le dimanche après-midi, en alternance avec un chanteur italien de Schlager, Graziano. On aura une jeune de la région, Lena Hoffmann, qui interprétera quelques chansons. Et après, la star du jour, c'est Markus Wolfhardt, bien connu parce que c'est un ancien des Klosterstal.
2: Samedi dès 19h et dimanche dès 11h30, les visiteurs sont attendus pour un événement qui fait exploser les chiffres du village.
3: C'est l'événement qui permet de multiplier par 10 la population sur un week-end. Et c'est aussi une fête qui mobilise plus de 360 bénévoles.
2: Rendez-vous rue du Stade et au complexe scolaire pour ne rien louper du célèbre Zwiebelfest.
0: Un nouveau marché des saveurs vous attend à Forbach demain.
1: En ce 1er août, premier samedi du mois, la municipalité organise son marché des saveurs sur la place Aristide Briand. Rendez-vous dès 10h pour profiter de plein de bons produits, fromage, charcuterie, bière, miel, confiture et autres douceurs sucrées. Une animation musicale accompagnera votre visite tout au long de la journée.
0: On termine avec les pronostics de Tony Gonzalez. Le quintet se joue du côté de Cabourg, départ donné 20h15. Tony vous conseille de jouer le 12, le 13, le 6, le 5, le 1, le 14, le 3. Et le 2, 12, 13, 6, 5, 1, 14, 3 et 2. À tout de suite, Margot.
1: À tout de suite.
0: Une journée chaude nous attend pour aujourd'hui. Quelques rares averses, voire même quelques orages pourraient éventuellement s'observer cet après-midi. On attend 34 degrés sur le thermomètre. Pour la journée de demain, samedi, les conditions se montreront plus ensoleillées, même si quelques passages nuageux pourront encore s'observer. Entre 17 et 19 degrés le matin, entre 25 et 29 dans l'après-midi.
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0: 03 87 98 29 29, le numéro de la radio, vous êtes témoin de quelque chose, vous nous prévenez à ce numéro, donc au numéro du standard.
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0: Les stations service les moins chères, le diesel est affiché au prix de 2,23€, station Carrefour Sarrebourg, même prix Avia de Dieuze. Pour le samplon 95-10, 1,99€ affiché dans les stations Total de Sarreguemines et de Morange.
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0: Pour le dernier épisode de notre saga consacrée à la découverte du bassin Houillet, direction Forbach.
1: Sur place, on fait un bond dans le passé pour découvrir une industrie, l'ancienne cartonnerie Had. Elle était la principale entreprise de main-d'œuvre de Forbach au cours de la seconde moitié du 19e siècle. Joseph Zeller, membre du cercle d'histoire locale d'Ifourbara, nous en parle.
2: C'est notre siège. De l'association.
0: Dans les locaux de l'association, au premier étage du château Barabino, des objets fabriqués à Forbach sont gardés au milieu des archives.
2: Ça, c'est le genre de boîte qu'ils ont commencé à fabriquer par la suite.
0: Des objets en carton laqué qui témoignent d'un passé industriel marquant.
2: Pour les anciens, c'est une référence parce que beaucoup de familles ont travaillé dans cette usine. La pointe maximum, c'était quand même 1500 personnes au summum autour de 1900. Et il y avait beaucoup de personnel féminin qui y travaillait. Bon, on avait besoin des petites mains minutieuse pour faire les dessins.
0: C'est en 1853 que la famille Hatt a créé l'usine de Forbach. L'usine mère, elle, se trouvait côté allemand, à Ensheim.
2: L'industrie étant ce qu'elle est, qu'elle veut donc toujours fabriquer plus, elle commençait à faire de l'exportation vers la France. Donc pour éviter les frais de douane, qu'est-ce qu'ils ont fait? Ils ont créé une usine à Forbach.
0: La matière première venait d'Ensheim jusqu'à la fin des années 1880.
2: Gustav Hatt a acheté un moulin sur la Rosselle. Maintenant, on peut le situer au niveau de la déchetterie de Forbach. Il y avait un moulin qu'il a racheté pour faire la production de ce carton brut qui allait donc servir à la fabrication des différents objets.
0: Aujourd'hui, il ne reste que peu de traces de l'ancienne usine située à l'époque dans le haut de la ville. On peut en revanche toujours voir l'ancienne résidence de la famille Hatt. Elle abrite aujourd'hui le conservatoire et des objets y sont exposés.
2: Là, vous avez des vitrines de leur fabrication. Là, c'est des boîtes à gants. Là-bas, c'était pour mettre les brosses à chaussures. Donc ça, c'était les plumiers. Quel écolier n'avait pas un plumier de la fabrication Hatt?
0: L'activité s'est finalement arrêtée à Forbach en 1960.
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1: Bonjour à tous.
2: Bélier, vous devriez terminer un projet avant de passer à autre chose et vous ne vous en sentirez que mieux.
3: Taureau, vous aimez de toute votre âme, mais vous rechignez à le dire à la personne pudique que vous êtes.
4: Allez, lancez-vous.
5: Gémeaux, il y a de l'ambiance dans l'air, vous préparez un changement de direction, à vous de jouer.
6: Cancer, pour améliorer vos relations sentimentales, évitez de tomber dans les excès et de faire des choix trop radicaux.
7: Lion, vous serez d'humeur combative, résolu à vous approcher de vos buts, alors foncez.
8: Vierge, si vous devez faire des efforts en rapport à votre caractère, vous le ferez.
9: Vous êtes bien décidé à faire évoluer les choses.
10: Balance, vous avez l'entrain nécessaire et la possibilité de vous exprimer en toute liberté.
11: Scorpion, si vous vous attelez à temporiser votre impatience, vous y gagnerez.
12: Votre optimisme en hausse vous renforce en énergie.
13: Sagittaire, une ambiance panachée de respect et augure en cette journée, des émotions très profondes et authentiques.
14: Capricorne, vous débordez d'énergie et de fantaisie pour exploiter vos acquis et soumettre des idées prometteuses.
15: Verseau, faites confiance au destin. Actuellement, il vous sourit.
16: Agissez sans avoir la crainte d'un résultat mitigé.
17: Poisson, votre audace vous pousse à viser plus haut et à vous ouvrir à de nouvelles perspectives.
18: Que du positif.
19: Bonne journée à tous.

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1: 8h30, il est l'heure de s'informer. Bonjour.
2: Bonjour à tous. La situation est toujours stable en Gironde. La préfecture annonce ainsi que le feu n'a pas progressé cette nuit, notamment grâce à des conditions météorologiques favorables. Les pompiers mènent notamment des actions de traitement des lisières pour éviter d'éventuelles reprises. En attendant, les restrictions ont été allégées dans le département. Au total, 144 000 des 220 000 personnes évacuées depuis le déclenchement du feu le 22 juillet peuvent rentrer chez elles. Du côté des trains, des travaux sur les lignes de chemin de fer sont en cours. La ligne Vérandaille pourrait être rouverte d'ici la fin du week-end. En attendant, aucun TGV ne circule jusqu'à dimanche au sud de Bordeaux, hormis ceux desservant Agen et Toulouse. D'autres incendies sont toujours sous surveillance dans le reste du pays, en Corse, dans les Hautes-Alpes et dans le Var. Dans le Var, où un nouveau feu virulent au sud-est de Brignoles a parcouru 130 hectares en moins de 24 heures. Et puis la piste criminelle se précise pour l'incendie en Côte d'Or. Le feu est désormais fixé. Les flammes ont parcouru 150 hectares. Dans le reste de l'actualité, le Hamas accepte de se désarmer dans la bande de Gaza. Donald Trump a annoncé un accord sur le désarmement dans l'enclave palestinienne. Le président américain affirme que les forces israéliennes se retireront de la bande de Gaza à mesure que le désarmement s'achèvera. Des négociations se tiennent en tout cas depuis des semaines en Égypte pour mettre en œuvre la deuxième phase de l'accord de cessez-le-feu dans l'enclave palestinienne. Promesse tenue, environ 33 000 climatiseurs d'appoint ont été livrés dans les hôpitaux et les EHPAD pour faire face aux futurs épisodes de chaleur. Une déclaration hier de la ministre de la Santé sur LCI, mais c'est loin de suffire pour répondre à la situation selon la CGT. Le syndicat déplore le manque de robustesse de ces appareils qui vont tourner de manière intensive 24 heures sur 24. Et puis, les stars de la natation sont de retour à Paris. 2 ans après les Jeux Olympiques 2024, la capitale et le centre aquatique de Saint-Denis accueillent à partir d'aujourd'hui les championnats d'Europe. Le plongeon et la natation donnent le coup d'envoi des épreuves. Et on attend évidemment la natation sportive et Léon Marchand dès le 10 août. Excellent début de matinée à tous.
1: D'ici quelques minutes, on va vous parler de la plateforme OnlyFans. Alors, quand on évoque cette plateforme, vous pensez peut-être à des influenceurs, des stars ou du contenu réservé aux adultes. Et pourtant, les dernières vedettes de la plateforme sont des marmottes.
3: Ah ouais.
1: Et pour être plus précis, des marmottes à ventre jaune installées dans les rocheuses du Colorado. Alors, pourquoi sont-elles sur la plateforme? On vous raconte ça dans un instant, 8h33.
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1: Et aujourd'hui, dans le point Q, on va parler de la plateforme OnlyFans. Alors, quand on vous parle de cette plateforme, vous pensez sûrement à des influenceurs, des stars, des contenus réservés aux adultes. Et pourtant, derrière, les dernières vedettes de la plateforme sont des marmottes.
2: Ouais.
1: C'est assez fou cette histoire.
2: Et elles vendent pas de photos de leurs
1: pieds. Eh non.
2: De leurs pattes plutôt.
1: Ouais, de leurs petites pattes. Non, ce sont des marmottes à ventre jaune et c'est des chercheurs américains qui ont créé le compte évidemment. Enfin, c'est pas les marmottes qui se sont inscrites toutes seules,
2: bien
1: tu te doutes bien.
2: Bien sûr.
1: C'est des chercheurs américains qui ont créé donc ce compte, ça s'appelle Only Marms. Alors pourquoi ? Tout simplement pour partager en fait leur vie, des marmottes à ventre jaune installées dans les rocheuses du Colorado qui mangent des fleurs, creusent des terriers, transportent des brindilles ou se chamaillent. Voilà ce qu'on peut trouver sur leur plateforme, sur leur compte. Alors derrière cette idée un peu folle se cache un vrai problème. Depuis 1962, des scientifiques suivent cette colonie de marmottes. C'est l'une des plus longues études sur des mammifères au monde, mais faute de financement, le projet est aujourd'hui menacé. Les chercheurs ont même vu leur demande de subvention refusée à 3 reprises.
2: Ok.
1: Et donc ils ont décidé de tenter ce coup de communication. Une étudiante passe quelques heures à sélectionner les vidéos les plus adorables, mais aussi les plus intéressantes pour la recherche. Et l'objectif est donc simple, attirer l'attention, récolter quelques dons et surtout rappeler que la science a besoin de soutien.
2: T'as dit que ça s'appelait comment ? Only Marms ?
1: Ouais.
2: C'est marrant.
1: C'est vrai, c'est marrant. Alors pour l'instant, les revenus sont modestes. À savoir que le compte est gratuit, il y a une plateforme de dons hein, en place.
2: Okay.
1: Les revenus restent modestes, mais l'opération...
2: C'est surtout pour le coup de pub. Quoi.
1: Voilà, fait parler d'elle un peu partout dans le monde. Donc en vrai, bah, c'est plutôt pas mal si ça peut relancer la recherche. Le point.

0: Vous allez tester une randonnée à Vœulflin avec l'équipe de l'Office de Tourisme de Sarreguemines. Reportage à écouter dans un instant à 9h.
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0: Will Brown à l'instant sur Radio Mélodie. Nous sommes vendredi 8h59. Bonjour Nadia.
1: Bonjour Quentin, bonjour Margot.
2: Bonjour, il met l'accent sur vendredi.
0: Oui, hein. C'est important.
1: Bah, et c'est très important parce que ça veut dire que le week-end débute, que la semaine se finit doucement. Et que vous, enfin, on va pouvoir en profiter.
0: Dormir. Exactement, dormir, se reposer un peu.
2: Pour certaines personnes, c'est peut-être aussi le dernier jour de congé et c'est peut-être un peu triste.
1: Oui, c'est peut-être un peu triste. Pour d'autres, les vacances approchent.
2: Je pense à Camille Bazin, par exemple.
0: Par exemple, notre candidat Marie de Falsbourg tout à l'heure.
2: Ah, elle nous disait aussi que c'était
0: son dernier jour de vacances et elle reprend le travail demain.
2: Une petite pensée émue à toutes ces personnes qui finissent les vacances.
1: Moi, je me dis que Quentin et moi, on approche doucement vers les vacances. Tout doucement. Là, on fait des petits pas en direction des vacances. On n'est pas encore.
2: Des petits pas.
1: Oui, mais bon. Du coup, ça nous réjouit.
0: Oui, exactement. Belle émission, bon
1: Merci
0: week-end.
1: Merci à toi aussi. On s'intéresse à l'actualité avec toi Margot. Un ouvrier a perdu la vie dans l'effondrement d'un immeuble en Guadeloupe.
2: Un bâtiment de Pointe-à-Pitre s'est effondré hier sur les 4 personnes qui travaillaient à l'intérieur. Un des ouvriers, un jeune homme d'une vingtaine d'années, est mort. Un autre a été gravement blessé. Les deux autres, légèrement blessés, ont réussi à sortir par leurs propres moyens avant l'arrivée des secours. Une enquête pour homicide involontaire et blessures involontaires au travail a été ouverte. Ce week-end marque le traditionnel chassé croisé des vacances d'été. Les juilletistes rentrent, les Aoussiens partent et ça va se ressentir sur la route. Bison futé, voire rouge dans le sens des départs dans toute la France ce vendredi et même noir dans le quart sud-ouest. Demain, bison futé voit noir dans tout le pays dans le sens des départs. Ce sera orange dans le sens des retours.
1: La préfecture du Bas-Rhin contrôle les établissements festifs.
2: Depuis le début de l'année, de nombreux dysfonctionnements ont été relevés dans des bars et discothèques rien qu'à Strasbourg. Parmi eux, des alarmes défaillantes, l'absence de signalisation lumineuse des issues de secours, des jauges de fréquentation dépassées ou encore des portes de secours bloquées. Pour éviter des drames comme celui de Cran Montana, les contrôles inopinés se poursuivent dans le Bas-Rhin. Des fermetures administratives pourraient être décidées. Le centre Pompidou de Metz franchit un nouveau cap 15 ans après son inauguration. En 2025, le musée a accueilli plus de 315 000 visiteurs, soit une hausse de 2,2% par rapport à l'année précédente, avec un public toujours plus international, dont 26% de visiteurs étrangers. L'établissement confirme son attractivité. Depuis son ouverture en 2010, il aurait généré plus de 214 millions d'euros de retombées économiques pour le territoire messin, notamment dans l'hôtellerie, la restauration et le commerce.
1: Pendant les beaux jours, il est possible d'aller randonner sur les sentiers du territoire de Sarreguemines.
2: La communauté d'agglomération Sarreguemines Confluence a inauguré en début d'année une carte de randonnée regroupant 29 circuits. L'Office de tourisme de Sarreguemines y a contribué. Afin de mieux présenter les parcours aux marcheurs, l'équipe a décidé de tester l'une des randonnées de la sélection.
3: C'est au pied des éoliennes, à Volflin-les-Sarreguemines, que nous découvrons l'un des parcours de randonnée proposés par l'offre.
4: Il a fallu donc créer une carte et organiser l'ensemble de ces circuits pour qu'ils restent accessibles, attrayants et qu'on puisse créer une expérience utilisateur en fait autour de la randonnée sur le territoire.
3: D'après Cindy, chargée de projet et de communication à l'Office du tourisme, les randonnées se regroupent sous plusieurs thèmes.
4: Il y a les balades en famille, les sorties au fil de l'eau, sur les traces du passé, les circuits transfrontaliers et tout ce qui est autour de la nature, parce qu'il y a quand même pas mal d'endroits sur le territoire avec une nature préservée, même des zones Natura 2000, donc ça c'était essentiel de les mettre en avant aussi.
3: Les parcours peuvent aussi être découverts différemment avec les rendez-vous nature, comme nous l'explique Aurélie Chevassu, directrice de l'Office du tourisme.
5: On a choisi donc de prendre des animateurs, si j'ose dire, entre guillemets, qui sont des personnes vraiment formées soit à la nature, soit au monde plus végétal, soit au monde des oiseaux, des sylvothérapeutes pour enfants, pour adultes, etc. On a varié un petit peu les plaisirs pour les faire découvrir justement autrement, accompagnée et guidée.
3: Safia est saisonnière à l'Office du tourisme. Elle a déjà pu recueillir les avis des marcheurs.
6: En fait, ils trouvent ça sympa que ces balades elles sont mises en place parce que ça les fait sortir. T'es avec des guides quand même qui sont passionnés, expérimentés. Donc quand ils ont une question, ils savent que ils auront la réponse. Et là, franchement, ça marche bien. Tous les jours, on reçoit des demandes pour d'inscription et ça plaît beaucoup.
3: La carte des randonnées est disponible à l'accueil de l'Office du tourisme de Sarreguemines. 18 animations sont prévues jusqu'au 26 septembre.
1: Je vais bientôt me procurer cette carte. Ça m'intéresse bien. Cette année encore, la mairie de Sarralbe vous invite à ses soirs d'été.
2: Les soirs d'été se déroulent sur le parvis de la mairie avec au programme un marché artisanal et de l'animation musicale. Rendez-vous ce soir de 17h à 23h pour une soirée avec le concert de Duo Suite Groove et un spectacle de feu. Il y aura une buvette et de la restauration sur place. Le prochain rendez-vous sera fixé au 14 août avec notamment un spectacle des châssiers.
1: Merci Margot, à dans une heure.
2: À tout à l'heure.
1: Et une météo estivale à nouveau avec de la chaleur qui arrive dès ce matin, là, on le sent. La chaleur qui va grimper, 34 degrés attendus pour les maximales. Un petit vent modéré va tout de même souffler, secteur ouest. Mais les températures donc resteront supérieures à 30 degrés. Quelques rares averses, voire orages, pourraient éventuellement s'observer. Demain samedi pour le 1er août, les conditions météo se montreront à nouveau ensoleillées, encore plus ensoleillées d'ailleurs, et chaudes, 25 à 29 degrés, mais des températures, on le constate, en léger recul par rapport à aujourd'hui.
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0: Quelques ralentissements là actuellement sur la route entre Kescastel et Herbitzheim. C'est dû à des travaux. C'est la départementale 738 qui est occasionnée par ces perturbations. Et on a aussi quelques ralentissements au niveau de l'Europol de Sarreguemines, donc Ambar-Villerwald. Là aussi, hein, quelques ralentissements dus à des travaux. Vous avez d'autres faits de route à nous signaler ? Eh bien, vous nous contactez ici au standard 03 87 98 29 29.
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0: Le diesel le moins cher est en Allemagne, 1,95€ le litre à la station Winkler à Schwalbach. En France, ça a augmenté, 2,23€ au moins cher, Carrefour Sarrebourg ou Avia à Dieuze. Et le samplon 95-10 est là aussi moins cher en Allemagne, 1,94€ à la station Winkler à Schwalbach, 1,99€ en France dans les stations Total de Sarreguemines et de Morange.
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0: Le bonjour du jour, on souhaite une bonne fête au Ignace. Belle journée à vous. Et il y a 46 ans, en 1980, ce 31 juillet, naissait...
3: Cher Monsieur Potter, nous avons le plaisir de vous informer que vous êtes admis au Collège Poudlard, l'école de sorcellerie.
0: Eh oui, naissance d'Harry Potter, la série littéraire Harry Potter écrite par l'écrivaine J.K. Rowling. Voilà, un succès phénoménal, 46 ans déjà, qui l'eût cru, n'est-ce pas ? Eh bien voilà, en tout cas vous le savez aujourd'hui, comme ça vous pourrez pas dire vous le savez pas. Allez, la musique de Stéphane Echer, combien de temps ? Avant de retrouver le jeu de cartes et les inscriptions surtout pour pouvoir jouer avec moi tout à l'heure et pouvoir repartir avec de l'argent, c'est tout ce que je vous souhaite. Stéphane Echer et tout de suite après les inscriptions.

Elodie, hier à Saint-Avold, est partie avec 100 euros et le cadeau. Peut-être que vous aussi, vous allez pouvoir repartir avec un joli chèque. Inscrivez-vous au 03 87 98 29 29 pour jouer tout à l'heure avec moi au jeu de cartes.

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0: Alain Souchon sur Radio Mélodie et c'est le moment d'ouvrir les portes du casino de la radio. On accueille Fabienne. Bonjour Fabienne.
1: Bonjour.
0: Fabienne, ça va bien ?
1: Très bien.
0: Ah, super.
1: Super d'être sélectionnée.
0: Ah, ben voilà, avec plaisir. Fabienne Épin, on est déjà dans le Beacholand là.
1: Ah, un peu, oui.
0: Un peu, à la frontière, c'est ça?
1: C'est ce qu'on va dire, on a un pied du côté de Mechelin, donc ça va.
0: Ah ben voilà, mi Beach Alena.
1: Oui, allez, on va dire ça.
0: On va dire ça. Fabienne, je suis en train de mélanger les cartes encore. Est-ce que vous avez une carte à tout? Cœur, carreau, trèfle ou pique?
1: Cœur.
0: Alors, si vous tombez sur du cœur, vous aurez un petit cadeau aux couleurs de la radio. Allez, je pose mon tas de cartes et on débute tout de suite le jeu avec le 5 de carreau. 5 de carreau, est-ce que la suivante pour 25 euros est supérieure ou inférieure ?
1: Supérieure.
0: Supérieure pour 25 euros. Bien joué, on est au 8 de trèfle. Et là, vous avez 25 euros. Est-ce qu'on tente les 50 ?
1: On tente.
0: Bah oui. Est-ce que la prochaine est supérieure ou inférieure au 8 ? Ah, c'est une carte un petit peu bâtarde. Inférieure.
1: Oui.
0: Ah, moi, je serais restée sur supérieure, mais...
1: Ah, on va
0: Non. Aïe, c'est le roi de
1: pique.
0: Rien du tout, du coup.
1: Rien du tout, le plaisir d'avoir pu partager un moment.
0: Oui, ben voilà. Désolée, Fabienne, je vous souhaite une belle journée. Il y a quoi
1: c'est
0: au programme
1: grave.
0: À Épin aujourd'hui ?
1: Shopping.
0: Ah bah top.
1: Bien aussi.
0: Bah c'est très bien. Bah ça aurait été bien d'avoir un peu d'argent pour compléter un petit peu
1: Oui mais là c'est foutu hein.
0: Oui là c'est foutu. Bon. on va voir si Camille à Loupershoes aura plus de chance. À bientôt Fabienne.
1: Voilà, bonne chance. Au revoir. Bonne journée.
0: Merci. Camille, bonjour. Alors
1: bonjour.
0: C'est comme on dit, le malheur des uns fait le bonheur des autres. Du coup Camille, est-ce que vous avez une carte à tout?
2: Eh bien, pourquoi pas le cœur?
0: Le cœur aussi. Eh bien, écoutez, on y va pour le cœur et on déballe le 3 de pique. C'est lui qui démarre. 3 de pique, la suivante, à votre avis, inférieure, supérieure pour 25 euros?
2: Supérieure, on va essayer.
0: Bon, je dirais pareil. Hein. Ben oui, c'est la dame de cœur. Donc là, vous avez le cadeau.
2: Ok.
0: Dame de cœur, inférieure pour 50 euros. Camille, je le sens bien parce que c'est le 2 de trèfle et que là, forcément, les 100 euros sont acquis, donc on va pas chercher midi à 14h.
2: Bah, supérieur.
0: Je mets déjà le petit jingle. Comme une lettre à la poste, le 6 de pique, 100 euros pour vous et le cadeau. Voilà, que dire de plus, Camille ? Belle journée.
2: Super.
0: Ah bah oui.
2: Ouais, très bien. Je m'y attendais pas.
0: Ah bah oui, bah c'est ça aussi le principe, c'est que vous vous inscrivez, on oublie parce qu'on se dit oh bah ben, j'ai pas été sélectionnée le jour J. Et puis d'un coup le téléphone sonne. Voilà. Et du coup vous étiez en train de faire quoi là ce matin, Camille ?
2: Eh ben j'avoue que c'est ma journée de repos aujourd'hui, c'est sans enfants, je suis enceinte de mon deuxième, du coup c'est un peu repos à la maison.
0: Ah bah ça c'est bien, et c'est prévu pour quand le petit deuxième alors?
2: Pour octobre.
0: Ah il y a encore un peu le temps.
2: Oui il y a le temps.
0: Il y a le temps, oh bah oui mais c'est bien, profitez là, et donc il y a un plus grand forcément?
2: Oui il y a une plus grande, oui.
0: Elle s'appelle comment?
2: Elle s'appelle Charlotte.
0: Voilà. Moi, j'ai une petite Charlotte. Moi, j'aime bien ses petits prénoms. Ah, on lui fait un bisou à Charlotte. Peut-être elle entendra peut-être. Elle a quel âge?
2: Elle a 3 ans et demi.
0: 3 ans et demi. Elle va être grande sœur, alors.
2: Voilà. Oui, tout à fait.
0: Elle est fière?
2: Oui.
0: Oui? Ah, bah oui. Bah, c'est une responsabilité, ça, quand même.
2: Tout à fait.
0: Bon, bah, Camille, du coup, très bien. Vous profitez de votre petite journée tranquille et en même temps, un peu d'argent qui tombe du ciel, comme ça.
2: Et là, c'est
0: pour
2: parfait.
0: Compléter le trousseau pour le petit deuxième, peut-être.
2: Exactement. Oui.
0: Ne raccrochez pas. Belle journée à vous.
2: Et puis, à tout de suite.
0: Merci.
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16: Ah, et puis maintenant, je vais vous offrir des cadeaux. 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La grande fête de l'oignon, des 32 ans déjà de cette fête de l'oignon, avec bien sûr beaucoup de spécialités autour de l'oignon. 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Bonne chance à vous.

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0: À 10h, on s'intéresse à l'actualité présentée par Margot Benabas. Bonjour Margot.
1: Bonjour Nadia, bonjour à tous.
0: Donald Trump annonce un accord avec le Hamas.
1: Le Hamas a consenti cette nuit à un accord de désarmement dans la bande de Gaza. Ce dernier permet d'appliquer la deuxième phase du cessez-le-feu entre le mouvement islamiste palestinien et Israël. L'accord prévoit le désarmement complet du Hamas et le retrait des forces israéliennes à mesure que le désarmement s'achève. Un accord historique, s'est félicité Donald Trump. En Gironde, la nuit a une nouvelle fois été calme sur le front de l'incendie. La situation est stable dans le département ce matin et le feu est contenu dans son périmètre. Les conditions météorologiques de la nuit ont été favorables d'après les autorités avec une baisse des températures et un taux d'humidité élevé. Les sapeurs-pompiers doivent mener dans la matinée des actions combinées de forestage et de traitement des lisières sur la zone du nerf.
0: Nouveau départ de pompiers mosellans dans le sud de la France.
1: Mardi soir, 14 sapeurs-pompiers mosellans ont rejoint la Gironde puis les Charentes pour renforcer le dispositif opérationnel sur place. Parmi les pompiers mobilisés dans les grands incendies, il y a énormément de locaux. Il y a notamment Lucas, jeune sapeur-pompier volontaire de 19 ans, originaire de Tédin, un pompier de Hombourreau, deux sapeurs-pompiers de Sourte, un pompier de Petit-Réderchin et beaucoup d'autres qui affrontent les incendies en ce moment. À Sarralbe, les travaux d'isolation des bâtiments communaux se poursuivent. Le maire de la ville, Pierre-Jean Didiot, annonce une série de travaux en cours dans la commune avec deux mots d'ordre, isolation et transition énergétique. Des travaux sont en cours à l'école de Reich et au centre culturel. Prochaine étape, l'isolation du foyer d'Aïch. Il y aura aussi l'installation d'une climatisation dans les préaux de l'école élémentaire mixte 2 et de l'école maternelle. Une étude est enfin lancée pour le remplacement de la toiture du groupe Schumann par des panneaux photovoltaïques qui alimenteront en priorité la climatisation.
0: La Zwiebelfest der Mignon attend son public ce week-end.
1: Un événement incontournable en Alsace-Bossue qui en est déjà à sa 32e édition. Près de 900 kilos d'oignons, des bons plats et de la musique. Tous les ingrédients sont à nouveau réunis pour que la fête soit belle.
2: Quand le succès est là, pourquoi changer la recette? Beignets d'oignons et oignons confits seront au rendez-vous avec jambon à la broche et gratin dauphinois.
3: On reste dans le traditionnel parce que c'est des plats qui ont rencontré leur public et ont un grand succès. Et on prépare surtout plus de 1000 litres de soupe à l'oignon que nous offrons en dégustation gratuite les deux jours en fin d'après-midi.
2: Le président de l'interassociation et maire de la commune, Simon Schmitt, promet pour les animations des artistes bien connus localement.
3: C'est l'orchestre Ma Bonne Étoile qui assurera l'animation musicale le samedi soir et le dimanche et le dimanche après-midi en alternance avec un chanteur italien de Schlager Graziano. On aura une jeune de la région, Lena Hoffmann, qui interprétera quelques chansons. Et après, la star du jour, c'est Markus Wolfhardt, bien connu parce que c'est un ancien des Klosterstaller.
2: Samedi dès 19h et dimanche dès 11h30, les visiteurs sont attendus pour un événement qui fait exploser les chiffres du village.
3: C'est l'événement qui permet de multiplier par 10 la population sur un week-end. Et c'est aussi une fête qui mobilise plus de 360 bénévoles.
2: Rendez-vous rue du Stade et au complexe scolaire pour ne rien louper du célèbre Zwiebelfest.
0: Et en plus, je viens d'offrir les derniers repas là avant.
1: Ah, il y en a plus, c'est fini.
0: Bah, là, il y en a plus.
1: Est-ce qu'il y en a cet après-midi encore?
0: Non, mais heureusement plus, deux derniers. Mais bon, ça ne vous empêchera pas d'y aller.
1: C'est clair.
0: Ben, c'est ça. Toujours dans le Marin, on parle de la culture amérindienne qui sera à l'honneur ce week-end à Steinbourg.
1: Le 27e festival Powwow débute aujourd'hui et se poursuit jusqu'à dimanche autour de l'ancien plan d'eau. Au programme 70 tipis, des danses amérindiennes, des parades costumées, des spectacles équestres, des concerts et des animations western. Un rendez-vous qui attire chaque année près de 12 000 visiteurs.
0: Merci beaucoup Margot et je te souhaite un bon week-end.
1: Très bon week-end.
0: À lundi. Oh bah le week-end il sera bon hein. Et bon, s'il est pas bon, il sera au moins chaud, ça c'est sûr. 34 degrés attendus aujourd'hui, 25 à 29 demain, un petit peu plus respirable tout de même. Et puis une chaleur qui reste encore présente pendant plusieurs jours, même si des fluctuations pourront s'observer.
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0: Ça bloque encore, hein. Ça coince un petit peu plus d'ailleurs entre Caisse-Castel et Herbitzheim. Des travaux en cours qui occasionnent donc des perturbations. On a aussi des ralentissements, voire un mini-bouchon rue d'Herbitzheim à Hörmingen. Pas si vous passez par là, passez-nous un coup de fil hein, justement pour nous faire savoir ce qu'il en est. Voilà, pourquoi c'est, à quoi c'est dû. Peut-être qu'il prépare déjà justement cette fête de l'oignon et qu'il bloque quelques accès. 03 87 98 29 29 pour l'inforoute.
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0: Le diesel le moins cher est en Allemagne, 1,95€ à la station Winkler de Schwalbach. En France, il a bien augmenté, 2,23€ pour le moins cher, station Carrefour de Sarrebourg ou Avia à Dieuze. Et le samplon 95 E10 est moins cher en Allemagne encore, 1,94€ à la station Winkler de Schwalbach. Et chez nous, il est à 1,99€ plafonné dans les stations Total de Sarreguemines ou encore de Morange.
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0: Il y a les petites annonces qui arrivent dans quelques minutes, avec toujours de bonnes affaires. La musique de Julien Doré qui chante nous, voilà. C'est pas moi, hein, je vous rassure. Et puis dans cette heure, on aura également des idées de recettes pour les gourmands surtout, parce qu'on fait du sucré cette semaine. Allez, je vous laisse avec Julien Doré.

Un banc de musculation est à vendre à Götzenbruck, un banc de musculation Kettler en très bon état. Le banc est équipé d'une poulie qui permet de travailler les pectoraux et le dos. Cette personne vend également un ensemble complet de poids et d'accessoires, de barres également. Vraiment, il y a plein de choses. C'est 400 euros pour ce prix, mais c'est discutable. Ouais, il y a plein de choses aussi. Hein, donc, effectivement, tout un attirail. Hein, vous allez être musclé hein, pour l'été prochain. Pour le summer body de cette année, c'est un petit peu foutu, je crois. À Sarreguemines, il y a des tableaux à vendre. Deux tableaux de dimensions différentes, 6 euros, 8 euros pour ces tableaux. Écoutez, je clique dessus. Ouais, c'est plutôt pas mal, c'est joli. Ouais, moi j'aime bien. Allez voir sur le site, il y a des photos, heureusement d'ailleurs. Et toujours à Saint-Rinsman, là par contre, des lampadaires à vendre. Deux lampadaires, un lampadaire vert à 25 euros et un lampadaire noir à... Ouais, mais c'est de lampes halogènes en fait, comme ça, sur pied pour dans le salon. Voilà, comme ça, vous savez tout. Et enfin, à Vitrin, une personne donne des maillots de bain filles, taille 11-12 ans et taille 8-9 ans, ainsi que deux bonnets de bain et un short de bain de garçon, taille 10 ans. Donc, plusieurs maillots de bain pour enfants. Voilà, ça peut être sympa, peut-être pour vos enfants, vos petits-enfants qui viennent de temps en temps. Allez, toutes ces petites annonces sont sur notre site radiomélodie.com. Postez les vôtres, c'est un service gratuit.

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0: Merci à Léane qui vient de nous appeler pour nous signaler cet accident. Il vient de se produire au niveau du croisement d'Eckernsbach. Croisement donc en direction d'Ernestwiller, Vouzwiller ou Eckernsbach. Soyez prudents, deux véhicules impliqués. Les accidentés sont hors du véhicule, il y a des débris. Donc soyez vraiment prudents si vous passez sur ce coin, donc Eckernsbach, entre Ernestwiller et Vouzwiller. Merci à Léane.
1: L'agenda des sorties. L'interassociation de Caisse Castel organise tout au long de cet été diverses animations au camping avec le vendredi 31 juillet à 19h une soirée karaoké animée par Pascal Animation et repas à 12€ currywurst frites sur réservation avant le 29 juillet. Le mardi 4 août de 18h à 23h une soirée animée par The Boss. Buvette et restauration sur place. Le festival Les Étendards vous propose une soirée familiale et conviviale avec la projection en plein air du film Sur la route de Papa. Le vendredi 31 juillet à 21h45 à l'aire sportive de Puttelange-au-Lac. Avant la projection, soirée jeux de société dès 18h30 et pizza flamme proposée par les Cats Family. Le samedi 1er août à 21h45, la projection en plein air du film Enfant phare dans la cour de l'école à Rémerin les Puttelange. Et avant, profiter d'une animation musicale et d'un karaoké proposé par les Voix du coin pour vous mettre dans l'ambiance. Entrée gratuite, buvette, restauration sur place. Les arboriculteurs de Roulin organisent leur fête patronale avec vide-grenier de 6h à 18h sans réservation le dimanche 2 août. À 10h30, messe en plein air. À midi, repas sur réservation. Possibilité de se restaurer également tout au long de la journée. Après-midi, animation, café et gâteau. En soirée, à partir de 18h, pizza et flammes. Un concert médiéval celtique gratuit le samedi 8 août à partir de 19h au Clos des Arts de Dublin. Trois groupes se produiront. Buvette, restauration sur place. Le dimanche 9 août de 10h à 19h, un marché médiéval toujours à Dublin avec 40 artisans. Vigo, l'amuseur public, un village médiéval et une déambulation avec l'arbre de souvenance. Buvette, restauration sur place. Le foyer d'Esch à Saralbe convie tous les gourmands, les amateurs de balmusette et de pétanque à sa traditionnelle fête du cochon sous chapiteau. Le dimanche 9 août. Au programme, à partir de 7h, randonnée cyclo avec 3 parcours sur route de 36, 64 et 84 km. À 11h, l'apéritif. À partir de 12h15, jambon à la broche. Et à 14h30, concours de pétanque amateur en doublette. En soirée, pizza flamme ainsi que les assiettes de jambon et autres saucisses merguez. Petite restauration sur place tout au long de la journée. Animation musicale avec l'orchestre Violetta, entrée libre. Toutes les infos et plus de détails sur radiomélodie.com, rubrique agenda.
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0: Je vous rappelle cet accident au niveau du croisement d'Ernest-Villers et Karensbach. Deux véhicules impliqués. Soyez prudents si vous passez par là. Les accidentés sont hors du véhicule, mais faites attention tout de même. Merci à Léane pour l'info. 03 87 98 29 29. Et dans quelques instants, on va vous gâter, surtout les gourmands, avec cette recette de financiers. Financier, oui, mais gourmand avec des Kinder. Eh oui, ça c'est Audrey, hein. Je reconnais la patte de la gourmande. Audrey qui vous propose des recettes de financier au Kinder. C'est une rediffusion qu'on écoute dans quelques instants à 10h30.
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1: Des financiers au Kinder. Ah, ça, c'est gourmand. Il vous faudra 100 g de beurre, 14 barres Kinder, voire un peu plus, quand on aime les manger en même temps qu'on cuisine, comme moi. 60 g de poudre de noisette, 60 g de poudre d'amande, 80 g de sucre glace, 30 g de farine et 4 blancs d'œufs. On préchauffe déjà notre four à 180, donc choisissez bien la journée où vous allez les faire, pas trop chaud. On fait fondre le beurre avec 8 barres Kinder. On mélange les noisettes, les amandes, la farine et le sucre glace. On ajoute les blancs d'œufs. On mélange jusqu'à ce qu'on ait une pâte homogène. On incorpore ensuite le mélange beurre Kinder en mélangeant vigoureusement. On verse la préparation dans des moules à financer. Et on concasse le reste des Kinder, on parsème sur les financiers et on enfourne 15 minutes. Puis on laisse refroidir avant de démouler. Et voilà, je reconnais bien Audrey qui propose toujours plein de gourmandises. C'est à retrouver sur notre site radiomélodie.com.
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1: Il est 11h, on te retrouve l'actualité.
2: Bonjour à tous, une minute de silence en hommage aux deux pompiers morts à Mérignac la semaine dernière. Elle a été respectée ce matin par tous les sapeurs-pompiers engagés en Gironde, mais également dans toute la France. En attendant, sur le front de l'incendie en Gironde, le feu est pour l'instant stable, même s'il n'est pas fixé. Les pompiers sont désormais concentrés sur quatre points chauds, la plupart situés à l'intérieur des massifs. Et les secours indiquent rester vigilants, notamment face aux températures qui restent élevées et à la sécheresse. Et depuis le départ du feu à Somosin, 9 procédures ont été ouvertes par les services d'enquête pour des incendies dont l'origine volontaire est la piste privilégiée à ce stade en Gironde. 2 de ces affaires ont été élucidées. On rappelle que pour l'instant, en France, 308 personnes ont été interpellées en lien avec les feux. Parmi elles, 120 sont mineures. La plupart des interpellations ont un motif criminel. En attendant, il fait encore chaud. 21 départements de l'Est de la France sont toujours en vigilance orange canicule. En parallèle, sur le Centre-Est et le Nord-Est, 10 départements sont en alerte pour des risques de violents orages. Dans le reste de l'actualité, la mère des 5 bébés morts découverts dans un appartement à Orange est présentée à un juge d'instruction. Aujourd'hui, elle devrait être mise en examen. Son mari lui a été relâché hier dans la soirée. Les enquêteurs ont découvert au domicile du couple les ossements de 4 nourrissons et le corps d'un nouveau-né. La mère avait été hospitalisée après avoir accouché dimanche à domicile d'un bébé en bonne santé. La France active la force frontière d'intervention rapide pour renforcer les contrôles à la frontière espagnole. C'est l'annonce ce matin sur X du ministre de l'Intérieur Laurent Nunez après l'arrivée massive de migrants à Ceuta. 49 000 personnes ont ainsi franchi la frontière de l'enclave espagnole au Maroc ces dernières 24 heures. 18 migrants sont morts d'après une source policière. Et puis, le monde du foot en deuil. Franco Baresi, légende italienne de l'AC Milan, est mort. Il avait 66 ans. Franco Baresi, surnommé Il Capitano, a notamment remporté 3 coupes des clubs champions européens ou encore la Coupe du Monde avec l'Italie. C'était en 1982. Excellente fin de matinée à tous.
1: Ah, il fait chaud, une météo estivale à nouveau aujourd'hui avec des températures supérieures à 30 degrés, quelques averses rares, mais voire orageuses, qui pourraient éventuellement s'observer aujourd'hui également. Un vent modéré qui va souffler secteur ouest et donc des températures qui s'échelonnent jusqu'à 34 degrés pour cet après-midi. Demain, les températures baissent un petit peu, 25 à 29 degrés, mais des conditions météo toujours ensoleillées et ça c'est bien. La chaleur restera encore présente pendant plusieurs jours, même si quelques fluctuations pourront s'observer selon les jours.
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1: Je vous emmène en sortie aujourd'hui faire de l'escalade. Des spots pour de l'escalade, voilà ce que je vous propose pour vous tester avec vos enfants. Je vous garantis que j'ai testé. Je voyais ma fille grimper comme un petit singe. Maman, derrière, n'arrivait pas trop là, soulever son propre poids. C'est pas si évident, mais bon, ça fait des muscles. La musique également qui sent bon l'été, c'est paradisio avec Bailando. Bienvenue sur Radio Mélodie, je vous souhaite un bon vendredi.

0: Qu'est-ce qu'on fait pendant les vacances ?
1: Aujourd'hui, on teste l'escalade en salle. C'est ludique, sécurisé. Je vous ai sélectionné plusieurs adresses. On a le Kletacentrum à Sarrebruck. C'est ouvert du lundi au vendredi de 14h à 22h, le samedi de 10h à 20h et le dimanche de 10h à 21h. Et ça situe Mainzerstrasse à Sarrebruck. Encore en Allemagne, on a le Camp Fia. Là aussi, on va pouvoir escalader. C'est à Zweibrücken, ouvert du lundi au vendredi de 11h à 22h, le samedi et le dimanche de 11h à 21h. Et c'est situé Pariserstrasse à Zweibrücken, non loin du Outlet Center. En France, on a Blockout à Osny, qui est ouvert le lundi de 14h à 21h, le mardi, mercredi, jeudi, vendredi de 11h à 23h et le week-end de 9h à 21h. Et enfin, en Alsace, on a Apic, qui est situé à Reichstätt, au centre commercial Shopping Promenade Cœur Alsace. Il est situé entre Speed Park et Virtual Center. Et là aussi, les horaires du lundi au vendredi de 9h45 à 19h, le week-end de 9h45 à 18h. Et si vous cherchez d'autres sorties à faire, surtout à l'intérieur, allez faire un tour sur notre site radiomélodie.com dans les podcasts des cahiers de vacances.

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0: 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Il est 11h17, belle matinée.
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0: Borcher Manuel, 43 ans, et enseignant de la conduite depuis bientôt 20 ans. En fait, notre métier est un petit peu plus large que ce que le nom il en dit, parce qu'on a des gens en primo-formation, donc qui viennent pour un tout premier permis, mais après on fait aussi du permis moto, donc des personnes qui ont déjà un permis, et là c'est une formation différente, comme on peut faire des interventions en entreprise. On est parfois amené dans les milieux professionnels à faire des stages de sensibilisation, ou de réactualisation, ou de perfectionnement.
1: C'est un métier que tu as toujours voulu faire, ou qui est arrivé par la suite?
0: Ouais, moi j'ai un parcours compliqué. J'ai fait des études de mécanique au départ, donc il n'avait rien à voir avec la voiture. Bon, il y a toujours eu un petit intérêt mécanique et puis contact humain. Et après, les aléas de la vie ont fait que je me suis retrouvé sur cette voie-là. Je l'avais fait au service militaire déjà à l'époque, donc ça parlera qu'à certaines personnes. Et après le service militaire, j'ai changé de voie, mais pour y revenir lors d'une réorientation professionnelle quelques années plus tard. Alors moi, à l'époque, c'était une formation qui se faisait sur 7 mois, où on apprenait le tronc commun, la voiture, le permis B, et après la moto, le bateau, le poids lourd, tout ça, ce sont des mentions complémentaires. Au jour d'aujourd'hui, c'est une formation qui dure 2 ans. Donc elle est déjà beaucoup plus complète. On va beaucoup plus au fond des choses. On est mieux formé professionnellement en sortant.
1: Qu'est-ce que tu aimes dans ce métier?
0: La variété, ça change tout le temps. Il n'y a pas 2 années qui se ressemblent. Donc il faut tout le temps remettre en cause ses acquis. Il faut se remettre à la page. Il faut déjà évoluer avec tout ce qui est réglementation. Il faut évoluer pédagogiquement parlant. Parce que là, pareil, les années ne se ressemblent pas. Et ce qui a bien marché avec une série d'élèves l'année dernière ne marchera plus cette année. On a affaire à des publics différents d'année en année. Donc il faut sans cesse bouger. Et puis il faut se réinventer. Parce que sinon, on s'ennuie. Puis c'est un métier dans lequel c'est facile de se réinventer. Et puis comme dans tous les métiers, il y a la concurrence, ça booste, ça te fait aller de l'avant aussi, ça bouge énormément, donc c'est super intéressant.
1: Il y a des avantages, il y a des inconvénients dans ce métier-là. Ça va être quoi les inconvénients, ça va être quoi les avantages?
0: On est positif, on commence par les avantages. Aucune journée se ressemble, et puis c'est hyper gratifiant de ramener une formation du début jusqu'à la fin. Donc une personne qui vient te voir et puis qui te dit j'aimerais bien apprendre à rouler en moto, tu te lances dans une aventure avec elle et puis tu essaies d'aller jusqu'au bout, et puis un jour tu vas la lâcher, elle aura son permis moto. Et entre les deux, il y aura plein de temps qui seront écoulés. Et puis des hauts, des bas. Quand les gens ils sont tout en haut, ils disent ouais, c'est trop cool. Quand ils sont tout en bas, il faut aller les chercher pour les remonter tout en haut et puis faire en sorte que ça fonctionne. Donc, ça, c'est très gratifiant. Et puis, c'est vraiment des aventures sympas à vivre avec tout un tas de personnes. L'inconvénient, c'est que ça demande une quantité d'énergie phénoménale. Et que quand tu rentres le soir, en général, la tête, elle est vide de chez vide.
2: Et est-ce que tu t'es déjà fait des frayeurs? Alors, je m'explique, je me souviens de ma mère, quand je faisais mon permis accompagné, qui s'agrippait à la portière et qui freinait avec un frein virtuel en face d'elle. Alors, est-ce que ça t'arrive des fois?
0: C'est pire que ça. C'est pire que ça parce que, déjà avec les élèves, non, pas trop, parce que notre métier, c'est quand même d'être pédagogue. Là où c'est pire que ça, c'est parce que quand nous, en tant que moniteurs, on est assis dans une voiture à côté de quelqu'un qu'on connaît, qui sort complètement de notre cadre professionnel, ça m'est déjà arrivé de chercher la pédale de frein alors que c'est un ami à moi qui roulait à côté. Oui, donc c'est un peu une déformation professionnelle. On peut pas s'empêcher après, quand on est dans une voiture à côté d'une personne lambda, de se dire mais pourquoi il fait ça, mais pourquoi il fait pas ça, mais pourquoi. Parfois c'est dur de décrocher tout simplement, quoi.
1: Qu'est-ce que tu pourrais conseiller à quelqu'un, à un jeune qui aimerait se lancer dans ce métier-là?
0: Pas du tout, ni d'être patient, ni d'être pédagogue. La pédagogie ça s'apprend, la patience c'est pas quelque chose d'inné ou quoi que ce soit. Nous, notre job, notre première qualité, ça doit pas être d'être patient, ça doit être de facilement se remettre en question. C'est-à-dire que si notre élève il y arrive pas, pour avoir la question d'aller chercher à l'intérieur de ce que nous on a, qu'est-ce qu'on a oublié, qu'est-ce qu'on a zappé. Si on pense qu'on a, je vais exagérer, mais la science infuse et puis qu'une simple explication suffit, on va pas s'épanouir dans ce métier-là, quoi.
1: Et pour terminer, est-ce que t'as une anecdote, quelque chose à nous raconter? Je pense qu'il y en a plein des anecdotes. Je te vois de rire.
0: Ouais, alors j'en ai une. On finit par tisser des liens très particuliers avec les élèves, et j'avais, il y a quelques années, peut-être qu'elle va se reconnaître quand elle va entendre ça à la radio, une dame, et puis on se charriait, et à un moment je lui ai dit un truc du style, mais vous, pour avoir le permis, il vous faut une ligne directe avec Dieu, parce que c'est avec lui qu'il va falloir négocier ça. Puis avec moi, j'ai fait tout ce que je pouvais, toujours sur le ton du second degré. Et depuis qu'elle a eu son permis, elle arrête pas de m'appeler Dieu, parce que d'après elle, c'est à cause de moi qu'elle a le permis. Et elle croise ma collaboratrice Stéphanie et ma fille en ville l'autre jour. Et puis toujours sur le ton du second degré, quand elles avaient fini de discuter 5 minutes, elle dit ah, au fait, passez le bonjour à Dieu de ma part. Et là, ma fille, elle s'est retournée et elle a demandé à sa mère, mais elle a vraiment appelé papa Dieu? Donc voilà, en fait, les journées sont pleines de petites anecdotes comme ça. Super sympa.
1: J'imagine qu'il y a des belles rencontres aussi.
0: Plein. Franchement, plein.
1: Merci beaucoup, Manu, pour ce portrait.
0: Il n'y a pas de quoi. Merci à vous.
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0: Collins pour la musique. Dans quelques instants, c'est Marie de France Travail qui viendra vous parler d'offres d'emploi. Julien Clerc pour la musique et Bruno Mars également. Bienvenue sur Radio Mélodie.
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0: On parle boulot avec toi Marie. Bonjour Marie.
1: Bonjour Nadia.
0: Tu nous amènes deux offres d'emploi toutes fraîches. On commence avec...
1: Alors, on est sur un CDI temps plein à Sarreguemines de diagnostiqueur immobilier. Ce sont des métiers dont on va avoir de plus en plus souvent les offres. Donc, il s'agit de réaliser, bien sûr, les diagnostics, hein, comme son nom l'indique, effectuer les relevés sur les sites et les contrôles si nécessaire, rédiger des rapports de diagnostic, conseiller, accompagner les clients, garantir la qualité de la prestation. Il faut par contre avoir la certification amiante, plomb, DPE, gaz et électricité, voilà, qui sont obligatoires pour pouvoir postuler.
0: Voilà, très bien, merci. Deuxième offre d'emploi et dernière donc.
1: Voilà, là on est sur un CDI temps plein sur Sarreguemines, dans une hôtellerie de prestige. On va chercher un réceptionniste en hôtellerie. Donc c'est un hôtel de charme avec spa qui cherche sa réceptionniste trilingue pour être en charge donc de l'accueil téléphonique et physique des clients pour l'hôtel comme pour le restaurant et la mise en place des petits déjeuners. Les débutants sont acceptés si on a le côté trilingue. On aura un statut d'employé qualifié.
0: Merci beaucoup. Et à dans 15 jours.
1: Avec grand plaisir. 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

0: était placée en vigilance orange par Météo France. La Moselle est en vigilance jaune. Le centre Pompidou-Metz franchit un nouveau cap. Plus de 315 000 visiteurs ont été accueillis l'année dernière. On parlera aussi du centre équestre militaire de Beach qui s'est illustré lors des championnats de France d'équitation. On développera tous ces titres dans quelques minutes avec Lucas Michels.
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0: Il est midi, les infos présentées par Lucas Michels. Bonjour Lucas.
1: Bonjour Nadia, bonjour à tous.
0: Un homme a pénétré dans les locaux du ministère de la Santé armé d'un couteau.
1: Ce vendredi, aux alentours de 6h du matin, la sécurité du ministère de la Santé a été alertée par la présence d'un homme muni d'un couteau de cuisine en train de déambuler dans les couloirs. L'homme s'est rendu au premier étage du bâtiment. Après avoir pu fouiller une quarantaine de bureaux durant de longues minutes, il est ressorti avec du matériel informatique. Le suspect a ensuite pris la fuite, mais a finalement été rattrapé par un équipage de police.
0: 308 personnes ont été interpellées en lien avec des départs de feu.
1: Parmi ces personnes interpellées faisaient partie 120 mineurs, selon le ministère de l'Intérieur Laurent Nunez, qui a affirmé qu'en Gironde, la situation laisse espérer que le pire est derrière nous. Dans la région de Bordeaux, 84 000 personnes ont été autorisées à rentrer chez eux. La saison des incendies reste toutefois très loin d'être terminée en France, avec des foyers actifs moins imposants ailleurs dans l'Hexagone, comme dans le Var.
0: Sur le même thème, mais dans l'actualité régionale, le risque d'incendie est élevé aujourd'hui dans le Bas-Rhin.
1: Sur la carte de la météo des forêts de Météo France, toute l'Alsace est placée en orange. La Moselle, elle, est en vigilance jaune, c'est-à-dire que le risque de feu de forêt y est modéré. Par ailleurs, la Moselle et le Bas-Rhin sont en vigilance jaune canicule et orage aujourd'hui.
0: Le centre Pompidou-Metz franchit un nouveau cap 15 ans après son inauguration.
1: En 2025, le musée a accueilli plus de 315 000 visiteurs, soit une hausse de 2,2% par rapport à l'année précédente. Avec un public toujours plus international, dont 26% de visiteurs étrangers, l'établissement confirme son attractivité. Depuis son ouverture en 2010, il aurait généré plus de 214 millions d'euros de retombées économiques pour le territoire messin, notamment dans l'hôtellerie, la restauration et le commerce.
0: Pour le dernier épisode de notre saga consacrée à la découverte du bassin houillé, direction Forbach.
1: Sur place, on fait un bond dans le passé pour découvrir une industrie, l'ancienne cartonnerie ADT. Elle était la principale entreprise de main-d'œuvre de Forbach au cours de la seconde moitié du XXe siècle. Joseph Zeller, membre du cercle d'histoire locale dit Furbacher, nous en parle.
2: C'est notre siège de l'association.
0: Dans les locaux de l'association, au premier étage du château Barabino, des objets fabriqués à Forbach sont gardés au milieu des archives.
2: Ça, c'est le genre de boîte qu'ils ont commencé à fabriquer par la suite.
0: Des objets en carton laqué qui témoignent d'un passé industriel marquant.
2: Pour les anciens, c'est une référence parce que beaucoup de familles ont travaillé dans cette usine. La pointe maximum, c'était quand même 1500 personnes au summum autour de 1900. Et il y avait beaucoup de personnel féminin qui y travaillait. Bon, on avait besoin des petites mains minutieuses pour faire les dessins.
0: C'est en 1853 que la famille Hatt a créé l'usine de Forbach. L'usine mère, elle, se trouvait côté allemand, à Ensheim.
2: L'industrie étant ce qu'elle est, qu'elle veut donc toujours fabriquer plus, elle commençait à faire de l'exportation vers la France. Donc pour éviter les frais de douane, qu'est-ce qu'ils ont fait? Ils ont créé une usine à Forbach.
0: Aujourd'hui, il ne reste que peu de traces de l'ancienne usine située à l'époque dans le haut de la ville. On peut en revanche toujours voir l'ancienne résidence de la famille Hatt. Elle abrite aujourd'hui le conservatoire et des objets y sont exposés.
2: Là, vous avez des vitrines de leur fabrication. C'est des boîtes à gants. Là-bas, c'était pour mettre les brosses à chaussures. Donc ça, c'était les plumiers. Quel écolier n'avait pas un plumier de la fabrication Hatt?
0: L'activité s'est finalement arrêtée à Forbach en 1960. Le centre équestre militaire de Beach s'est illustré lors des championnats de France d'équitation.
1: La délégation beachoise revient avec un sans faute en termes de classement. En concours de saut d'obstacles, Lise et Betty ainsi que Mathilde et Bunga décrochent chacun le titre de vice-championne de France en club 2. L'équipe termine également à une belle quatrième place. En dressage, Jean et Furtado se classent huitième des championnats de France après avoir occupé provisoirement la troisième place grâce à une reprise imposée notée à 68%.
0: Merci beaucoup Lucas, on te retrouvera à 14h à nouveau,
1: à tout à l'heure.
0: Merci. La météo, une météo ensoleillée, une météo surtout très chaude avec 34 degrés attendus cet après-midi. Demain, il y aura plus de soleil, mais un peu moins chaud. Voilà, on inverse. On aura 25 à 29 degrés, mais avec un soleil du matin au soir, quelques passages nuageux tout de même. Et la chaleur restera encore présente pendant plusieurs jours, même s'il y aura des fluctuations.
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0: J'imagine que tout est rentré dans l'ordre au niveau d'Eckerhansbach, au croisement donc Ernest Wüller, Eckerhansbach. Il y avait un accident un peu plus tôt ce matin. Et notez qu'à partir de lundi 3 août, la route entre Ilsprich et Kapellkinge sera fermée en raison de travaux rue de Kapellkinge. La route sera fermée pendant 17 semaines. Notez-le, des déviations seront mises en place.
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0: 1,94€, c'est le diesel le moins cher, toujours dans la station Winkler à Schwalbach en Allemagne. 2,23€ pour le diesel le moins cher, Carrefour Sarrebourg ou Avia à Dieuze. Et le samplon 95-10 est aussi moins cher en Allemagne, 1,94€ le litre à la station Winkler de Schwalbach. En France, il est à 1,99€ dans les stations Total à Sarreguemines ou encore à Morange.
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0: Ah, Renaud, on écoutera à nouveau les souvenirs de vacances de Raymond et Huguette qui se souviennent avec nostalgie peut-être de l'été caniculaire 76. Et oui, peut-être que vous aussi vous en souvenez. Moi perso, j'étais pas née. Pour une fois que je peux me la raconter en disant que j'étais pas née là. Voilà, autant le faire. La musique aussi arrive avec Justin Wellington ou encore La Roche Malmont à Look Coco. Le look qui te colle à la peau. Bienvenue, bon appétit sur Radio Mélodie.
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1: L'été 76 en Vendée, quand il y avait la canicule, qui faisait très chaud.
2: Oui.
1: À Saint-Jean de Saint-Gilles-Croix-de-Vie en Vendée. Voilà.
2: Il faisait tellement chaud que mon mari, il remplissait des jerricanes d'eau et on se douchait avec ça.

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0: Ah, si seulement on pouvait tailler les hanches à la hache, hein. Je crois qu'on serait plus d'une là, hein. Passer un petit coup de burin de marteau là sur nos hanches. Quoi qu'il en soit, bah, soyez gourmandes, continuez d'être comme vous êtes et surtout retrouvez-nous à partir de lundi pour un nouveau numéro de la Mélodie Family. De toute façon, vous êtes bien accompagnés encore aujourd'hui et tout au long du week-end. Là, il y a JM qui arrive, Michel aussi, ils sont tous revenus de congé. Vanessa aussi est revenue de congé. Vous allez pouvoir l'entendre à nouveau à partir de samedi dans Yes Weekend. Plein de beaux cadeaux aussi, hein. On vous gâte sur Radio Mélodie. Il y a des lots, encore chapeaux, bouteilles à gagner ou encore la semaine prochaine de très jolis lots. Gourmand, mais pas que. Voilà, je vous en dis pas plus. Restez à l'écoute. Je vous souhaite un très très bon week-end. Plein de choses à faire. Allez consulter l'agenda des sorties sur notre site, hein, si vous n'avez pas d'idée. Et puis quant à moi, bah, je vous embrasse bien fort et je vous dis à lundi. Ciao, ciao.
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0: Bonjour à tous. Du mieux sur le front des incendies en Gironde. Les habitants des communes de Biganos et d'Audange, à l'exception de deux quartiers, sont autorisés à réintégrer leur logement. Même chose pour les touristes de Lacanau. La situation sur le front de l'incendie est stable malgré des secteurs actifs persistants, précise la préfecture. Par ailleurs, la qualité de l'air est toujours mauvaise sur les zones touchées par l'incendie, annonce Atmo Nouvelle-Aquitaine. 5 millions de masques FFP2 ont été livrés en pharmacie. Les incendies qui touchent la France sont majoritairement d'origine humaine. Selon le ministre de l'Intérieur, Laurent Nunez, 308 interpellations en lien avec des départs de feu ont été réalisées depuis le début de la saison. Dans les deux tiers des cas, ces interpellations se sont déroulées pour des motifs criminels, des incendies volontaires. Attention aux orages. 10 départements du centre-est sont placés en vigilance orange de l'Allier au Doubs. Les coups de tonnerre sont attendus cet après-midi et ce soir. Météo France met en garde contre d'intenses précipitations, des chutes de grêle et de fortes rafales de vent. Par ailleurs, 21 départements de l'est sont toujours en vigilance orange canicule. On attend jusqu'à 38 degrés à Montélimar. Un homme armé d'un couteau surpris au ministère de la Santé ce matin. Il a pris la fuite avant d'être interpellé dans la rue par la police. Il avait, selon le parquet de Paris, volé plusieurs ordinateurs et téléphones portables. Il a été placé en garde à vue. La crise à la FIFA, le conseiller principal du président Gianni Infantino démissionne. Il s'oppose au projet de vente de parts de la Coupe du Monde à des investisseurs privés. Objectif, renforcer les sources de revenus. Un projet également dénoncé par l'UEFA. L'organisation européenne menace de boycotter la Coupe du Monde. Et puis le monde du football en deuil. Franco Baresi, légende italienne de l'AC Milan, est mort. Il avait 66 ans. Franco Baresi a effectué toute sa carrière au sein du club milanais de 1977 à 1997. Il a remporté 6 fois le championnat d'Italie et 3 coupes des clubs champions européens. Il a également été champion du monde avec l'Italie en 1982. Voilà pour l'info. Excellente journée.
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2: On est vendredi et j'en entends qui ont envie de chanter du Pierre Perret. C'est au mois d'août qu'on met les bouts. Oui, je sais, c'est pas tout frais. Bon, toujours est-il, demain nous serons le 1er août et les Aoussiens se frottent les mains, vont pouvoir partir sur la route des vacances dès ce soir pour certains. Alors d'ailleurs, c'est un petit peu compliqué sur le réseau routier. Aujourd'hui et demain, selon Bison Futé, on est à la veille du week-end le plus compliqué de l'année, c'est journée noire, avec le fameux chassé croisé des juilletistes et des Aoussiens. Si vous partez sur la route des vacances, n'oubliez pas, emmenez-nous avec vous avec l'appli Radio Mélodie. Tout de suite, on invite les Stranglers, c'est Always the Sun, bienvenue.

Les Stranglers sont sur Radio Mélodie. On écoutait ici Always the Sun. On aura l'occasion tout à l'heure de parler du retour de Ted Lasso. J'adore cette série télé. Si vous n'avez jamais vu Ted Lasso, c'est visible sur Apple TV ou sur Canal+. Ça permet de découvrir cette histoire incroyable de ce coach de football américain qui devient coach d'une équipe de football en Grande-Bretagne. Il découvre donc les règles de notre football, si je puis me permettre. C'est une série hyper sympathique qui était pendant longtemps la série la plus populaire d'Apple TV, et il y a une nouvelle saison qui débarque. On en parlera un petit peu plus tard. On parlera également du succès surprise face à tous les gros blockbusters américains d'un film made in France. On en parlera un peu plus tard. Pour l'heure, on plonge dans la piscine avec Sabrina et un souvenir d'été sur Radio Mélodie. Boy.

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0: C'est un chouette groupe, c'est les Ronettes sur Radio Mélodie avec Be My Baby. On aura l'occasion d'écouter Laurent Voulzy et on va se souvenir d'un chouette album, un album entre Grande-Bretagne et France, et un album qui avait comme source d'inspiration le Moyen-Âge, un album intitulé Lys and Love, et sur cet album, la chanson Jeanne. On va écouter Laurent Voulzy dans quelques minutes, juste avant ça, Made in France également, mais oui, le chanteur du groupe Louise Attaque en solitaire, Gaëtan Roussel, on l'écoute ici sur Radio Mélodie.
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1: L'interassociation de Caisse-Castel organise tout au long de cet été diverses animations au camping avec le vendredi 31 juillet à 19h une soirée karaoké animée par Pascal Animation et repas à 12€ currywurst frites sur réservation avant le 29 juillet. Le mardi 4 août de 18h à 23h une soirée animée par The Boss. Buvette et restauration sur place. Le festival Les Étendards vous propose une soirée familiale et conviviale avec la projection en plein air du film Sur la route de papa. Le vendredi 31 juillet à 21h45 à l'aire sportive de Puttelange-au-Lac. Avant la projection, soirée jeux de société dès 18h30 et pizza flamme proposée par les Cats Family. Le samedi 1er août à 21h45, la projection en plein air du film Enfant phare dans la cour de l'école à Rémerin-les-Puttelange. Et avant, profiter d'une animation musicale et d'un karaoké proposé par les Voix du coin pour vous mettre dans l'ambiance. Entrée gratuite, buvette, restauration sur place. Les arboriculteurs de Roulin organisent leur fête patronale avec vide-grenier de 6h à 18h sans réservation. Le dimanche 2 août à 10h30, messe en plein air. À midi, repas sur réservation. Possibilité de se restaurer également tout au long de la journée. Après-midi, animation, café et gâteau. En soirée à partir de 18h, pizza et flamme. Un concert médiéval celtique gratuit le samedi 8 août à partir de 19h au Clos des Arts de Dublin. Trois groupes se produiront. Buvette restauration sur place. Le dimanche 9 août de 10h à 19h, un marché médiéval toujours à Dublin avec 40 artisans. Vigo l'amuseur public, un village médiéval et une déambulation avec l'arbre de souvenance. Buvette restauration sur place. Le foyer d'Esch à Saralbe convie tous les gourmands, les amateurs de balmusette et de pétanque à sa traditionnelle fête du cochon sous chapiteau le dimanche 9 août. Au programme, à partir de 7h, randonnée cyclo avec 3 parcours sur route de 36, 64 et 84 km. À 11h, l'apéritif. À partir de 12h15, jambon à la broche. Et à 14h30, concours de pétanque amateur en doublette. En soirée, pizza flamme ainsi que les assiettes de jambon et autres saucisses merguez. Petite restauration sur place tout au long de la journée. Animation musicale avec l'orchestre Violetta, entrée libre. Toutes les infos et plus de détails sur radiomélodie.com, rubrique agenda.

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0: On écoutait Ours sur Radio Mélodie avec Jamais Su Danser. Radio Mélodie, le coach américain peut-être le plus sympathique de l'histoire du football est de retour la semaine prochaine à la télé.
1: Bon retour parmi nous, Ted.
2: Merci, monsieur.
1: Dommage qu'on vous file une équipe de gonzesses.
0: Ted Lasso de retour sur Apple TV. 3 ans après la dernière saison, Jason Sudeikis reprend la moustache du coach le plus optimiste du football dans cette saison 4. Ted va retourner à Richmond pour relever un défi inédit, entraîner les Lady Greyhounds, une équipe féminine de 2e division. Apple TV a dévoilé une nouvelle bande-annonce très touchante avant la sortie prévue la semaine prochaine, mercredi 5 août. Dévoilement du premier épisode. Apple TV fonctionne sur un principe un peu à l'ancienne. Un épisode par semaine jusqu'au 7 octobre. Une nouvelle saison de Ted Lasso qui a été longtemps le plus gros succès d'Apple TV. On a vu d'ailleurs le coach Ted Lasso sur la pelouse du Mondial lors de la pause musicale de la mi-temps. C'est lui qui avait introduit Justin Bieber. Et on pourra découvrir donc les nouvelles aventures sur Apple TV, aussi accessible via Canal+. Tout de suite, U2H Run, Yours Eternally. C'est sur Radio Mélodie.

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Chanson qui nous emmenait en 1963, Chuck Berry, You Never Can Tell. Chanson qui, 30 ans plus tard, connaîtra un nouveau public d'ailleurs avec Pulp Fiction de Quentin Tarantino, la fameuse chorégraphie entre John Travolta, qui décidément aime danser, et Uma Thurman. C'était justement sur le son de Chuck Berry. C'est devenu légendaire. Il est bientôt 14h. Vita avec Ça fait mal. À 14h, un coup d'œil sur l'info locale, ici sur Radio Mélodie.

0: Bonjour à toutes et à tous. Le Hamas et Donald Trump ont annoncé un accord commun. Plus de 9 mois après l'entrée en vigueur d'une trêve dans la bande de Gaza, des responsables du Hamas ont confirmé qu'un accord avait été trouvé concernant la question des armes et un retrait progressif des forces israéliennes de Gaza. Ce vendredi, le Hamas a consenti à un accord de désarmement dans la bande de Gaza. Le mouvement compte sur les médiateurs et le Conseil de paix créé en janvier par le président américain Donald Trump pour obliger Israël à respecter les termes de l'accord. En France, 10 départements sont placés en vigilance orange aux orages. Les premiers orages dits modérés ont débuté dès la matinée dans plusieurs régions du sud-ouest. C'est durant l'après-midi et en début de soirée que la situation va s'intensifier, notamment avec une forte intensité électrique. Les orages pourront donner de fortes chutes de grêle avec de fortes rafales de vent pouvant atteindre 100 km/h. La vigilance orange canicule est également toujours en vigueur dans 21 départements. Dans l'actualité plus locale, nouveau départ de pompiers mosellans en renfort dans le sud du pays. Hier à 17h16, sapeurs-pompiers du SDIS de la Moselle ont rejoint la colonne Est 4 engagée en renfort en Gironde. Particularité de cette relève, elle est internationale puisque 15 sapeurs-pompiers luxembourgeois ont pris la route avec les mosellans. Ces derniers sont engagés avec 5 véhicules. La préfecture du Bas-Rhin contrôle les établissements festifs. Depuis le début de l'année, de nombreux dysfonctionnements ont été relevés dans des bars et discothèques rien qu'à Strasbourg. Parmi eux, des alarmes défaillantes, l'absence des signalisations lumineuses des issues de secours, des jauges de fréquentation dépassées ou encore des portes de secours bloquées. Pour éviter des drames comme celui de Cran Montana, les contrôles inopinés se poursuivent dans le Bas-Rhin. Des fermetures administratives pourraient être décidées. À Sarralbe maintenant, les travaux d'isolation des bâtiments communaux se poursuivent. Le maire de la commune, Pierre-Jean Didiot, annonce une série de travaux à Sarralbe avec deux mots d'ordre, isolation et transition énergétique. Des travaux sont en cours à l'école de Rech et au centre culturel. Prochaine étape, l'isolation du foyer d'Aïch. Il y aura aussi l'installation d'une climatisation dans les préaux de l'école élémentaire mixte 2 et de l'école maternelle. Une étude est enfin lancée pour le remplacement de la toiture du groupe Schumann par des panneaux photovoltaïques qui alimenteront en priorité la climatisation. Et puis on parle à présent sortie ambiance western et culture amérindienne ce week-end à Steinbourg. Le 27e festival Powwow débute ce vendredi et se poursuit jusqu'à dimanche autour de l'ancien plan d'eau. Au programme, environ 70 tipis, danse amérindienne, parade costumée, spectacle équestre, concerts et animations western. Un rendez-vous qui attire chaque année près de 12 000 visiteurs. 3 jours de voyage au cœur de l'univers amérindien à Steinbourg. Et puis on termine avec la ville de Forbach qui propose 4 concerts gratuits à la roseraie du parc du Schlossberg au mois d'août. Les dates à retenir sont simples, c'est tous les dimanches, les 2, 9, 23 et 30 août à partir de 14h. Au programme Captain Ben and the Redbox, René Butch, Eva Boisiz et Oney and the Stones. Le point bar assurera la buvette et proposera également des gâteaux, des glaces, des boissons fraîches et des bières pour accompagner ces après-midi musicaux en plein air. C'est la fin de ce flash. Tout à l'heure, vous retrouvez Cédric Kempf qui vous présentera les prochaines informations locales. En attendant, très bon après-midi à tous.
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2: Merci d'être avec nous. Très très belle journée du 31 juillet. Ça y est, le mois de juillet touche à sa fin. Les juilletistes sont désolés et les aoussiens se frottent les mains. Vous êtes sur Radio Mélodie, vous êtes de plus en plus nombreux à nous écouter. Ça nous va droit au cœur. Les sondages sont tombés, on vous en a parlé à l'antenne. Mais je tenais moi aussi à vous adresser mes plus grands remerciements. Ça me fait plaisir de vous savoir là et de vous savoir finalement plus nombreux chaque semaine. C'est touchant. Absolument. Amis Stewart, tout de suite, on va frapper du bois. Knock on wood sur Radio Mélodie.

c'est une chanson qui a été souvent reprise, Knock on Wood, ici en version disco par Amy Stewart. À l'origine, c'est une chanson d'Eddie Floyd en 1966, chanson qui avait été reprise d'ailleurs par Johnny Hallyday en 67, aussi dur que du bois. Ici, c'est la version disco évidemment. Radio Mélodie, venez jeter un petit coup d'œil sur radiomélodie.com dans la rubrique Petites annonces. Venez découvrir des objets à vendre, de jolis tableaux, tiens, si vous voulez envisager de la déco chez vous, c'est du côté de Sarreguemines, il y a des lampadaires également, il y a des jouets, il y a du mobilier, un vélo électrique feedback avec des pneus en mode fat bike, hein, avec les gros pneus, c'est à Sarreguemines également, il y a du matériel de périculture du côté par exemple de Maxtat, une machine à coudre Singer décorative du côté d'Ambar, et puis des offres d'emploi. Venez passer tout ça en revue sur radiomélodie.com, n'hésitez pas à consulter et puis aussi à publier vos annonces. Une histoire de chien, waf, on s'en va retrouver Julien Doré.

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Elle est tellement sympa et tellement joliment rétro, cette chanson, je trouve. Les épines du cœur, ça fait partie du dernier album que je vous recommande. Dernier album de Vanessa Paradis, un album intitulé Le Retour des Beaux Jours. À venir, les Daft Punk, on y retrouve Get Lucky, avec la guitare de Nile Rodgers et la voix de Pharrell Williams. On va retrouver les trios également, tout de suite avec Aimé.

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0: Hugo Frey Santillano sur Radio Mélodie. À voir au cinéma de la Comédie Française. Et face au raz-de-marée, l'Odyssée de Christopher Nolan, il y a une Comédie Française qui crée la surprise au cinéma. C'est le film réalisé par Martin Darondeau et Bertrand Huskla de la Comédie Française, je vous le rappelle.
1: On se revoit la découpe sur Macbeth.
2: Ah non, par contre, s'il te plaît, on peut respecter les traditions et pas dire le nom de la pièce.
1: De quoi? De Macbeth?
2: Non, ouais.
1: Antoine, le nom de la pièce, c'est aussi le nom du rôle principal, donc on fait comment?
2: Eh ben, on fait comme on fait depuis 300 ans, on dit la pièce écossaise.
0: Ah oui, de la Comédie Française, le film nous plonge dans les coulisses de la célèbre troupe, quelques heures avant une première de Macbeth où tout déraille. Porté par un bouche à oreille excellent et 4 prix à l'Alpe d'Huez, le film a signé un démarrage canon. 92 000 entrées en un jour, puis 359 000 spectateurs sur la première semaine complète. Le film décroche même le meilleur démarrage de la semaine, juste derrière l'Odyssée de Christopher Nolan. Avec son rythme comique, sa durée d'1h15 et un public conquis, le film file vers le million d'entrées. Donc face aux gros blockbusters comme Toy Story 5, comme le film L'Odyssée, comme le dernier Spielberg, ce film français tire véritablement son épingle du jeu. C'est rafraîchissant, allez le voir, de la Comédie Française. C'est dispo dans les salles. Tout de suite, Mendy, ça on écoute, fais gaffe à toi.

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C'est Bailamé sur Radio Mélodie. On écoutait les Gypsy Kings, 03 87 98 29 29. Ce numéro, c'est le numéro du standard de Radio Mélodie. Un numéro à mémoriser dans votre téléphone et à contacter lorsque vous êtes témoin, par exemple, de difficultés sur la route. N'hésitez pas. Moi, je relaye vos infos avec plaisir, ainsi que mes collègues. 03 87 98 29 29. Tout de suite, Christophe. Voilà du chouette souvenir. Encore une fois, c'est Norita. Et puis, dans quelques minutes, un point sur l'actu, l'info en France et dans le monde. Dans quelques instants, ce sera à 15h précise avec François Germain.

0: Bonjour à tous. En Gironde, la situation sur le front de l'incendie est stable, mais les pompiers sont toujours mobilisés. Les habitants des communes de Biganos et d'Audenge, à l'exception de deux quartiers, sont autorisés à réintégrer leur logement. Même chose pour les touristes de Lacanau. Le trafic ferroviaire au sud de Bordeaux, interrompu depuis dimanche dernier en raison des feux, pourra reprendre à partir de demain, annonce SNCF Réseau. Attention aux orages. 10 départements du centre-est sont placés en vigilance orange de l'Allier au Doubs. Les coups de tonnerre sont attendus cet après-midi et ce soir. Météo France met en garde contre d'intenses précipitations, des chutes de grêle et de fortes rafales de vent. Par ailleurs, 21 départements de l'Est sont toujours en vigilance orange canicule. On attend jusqu'à 38 degrés à Montélimar. La crise migratoire à hauteur de l'enclave espagnole de Ceuta. 60 000 personnes en provenance du Maroc sont arrivées ces derniers jours, équivalent de 70% de la population locale, selon le président du territoire. Au moins 34 personnes sont mortes. Le premier ministre espagnol Pedro Sanchez dénonce une violation de l'intégrité territoriale de l'Espagne. Emmanuel Macron demande au ministre de l'Intérieur Laurent Nunez de renforcer les contrôles à la frontière espagnole. L'Italie réclame la suspension de l'Espagne de l'espace Schengen. Ce drame en Algérie, au moins 25 morts après la chute d'un autocar dans un ravin à 50 km d'Alger. 44 personnes ont également été blessées. L'an passé déjà, à la même période, un autocar était tombé dans un ravin, faisant 18 morts. La crise à la FIFA, le conseiller principal du président Gianni Infantino démissionne. Il s'oppose au projet de vente de parts de la Coupe du Monde à des investisseurs privés. Objectif, renforcer les sources de revenus. Un projet également dénoncé par l'UEFA. L'organisation européenne menace de boycotter la Coupe du Monde. Et puis les stars de la natation de retour à Paris. 2 ans après les JO, la capitale et le centre aquatique de Saint-Denis accueillent à partir d'aujourd'hui les championnats d'Europe. Le plongeon et la natation artistique donnent le coup d'envoi des épreuves. Léon Marchand fera son entrée dans la compétition le 10 août. Voilà pour l'info, excellent après-midi.
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2: Absolument, Radio Mélodie, c'est votre radio en Moselle-Est. Dernière ligne droite avant le week-end et pour certains, dernière ligne droite avant le départ en vacances. Et ça va être compliqué, je vous le rappelle, demain, c'est le fameux samedi noir, évidemment, sur le réseau routier selon Bison Futé. Jean-Jacques Goldman, on va l'écouter ici. Souvenez-vous, elle a fait un bébé toute seule sur Radio Mélodie.

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toute seule. Et c'est Goldman sur Radio Mélodie avec Elle a fait un bébé toute seule. Venez faire un petit tour sur radiomélodie.com et retrouvez pour ce week-end, si vous ne partez pas sur la route des vacances, pas mal de bons plans sortis, des suggestions pour ce premier week-end du mois d'août avec le menu par exemple du côté des Étendards. C'est à Puttelange avec un cinéma en plein air, la projection du film En Fanfare. C'est pour demain. Il y a aussi à Sarrebruck le festival Au fil de l'eau. Il y a également les 32 ans d'une jolie fête, la grande fête de l'oignon du côté de Hörmingen. Tous les bons plans du week-end, radiomélodie.com, rubrique agenda. Les Pink Floyd, allez, on va faire sonner le tiroir caisse.

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0: C'est une bonne idée, pensons à l'avenir. Radio Mélodie, on écoutait Kali. Dans quelques instants, Manu Chao, on ira retrouver Je ne t'aime plus. Oui, il y a des chansons d'amour et puis il y a le contraire, manifestement. Je ne t'aime plus mon amour, je ne t'aime plus tous les jours. On va retrouver Jérémy Frérot également. Il a réédité il y a quelques mois son album Gamin des Sables avec des titres supplémentaires. Et notamment cette chanson, c'est Frérot.
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Reggie Coons et du son à danser pour ce début de week-end. On écoutait ici Never Going Home. Ah, il y en a qui sont encore au travail à cette heure-ci, qui guettent du coin de l'œil l'horloge. Bon, c'est bientôt la fin. On se dirige de plus en plus vers le top de 16h. On ira retrouver le groupe Toto. Ça, c'est un morceau que j'adore. Georgie Porgy dans les prochaines minutes. J'ai aussi Gauvin Serre, son invité ici, 4 enfants plus loin.

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Un ange doit être en train de jouer avec mon cœur. There must be an angel playing with my heart. Et avec cette harmonica magique, signée Stevie Wonder. Et on en parlait un petit peu plus tôt cette semaine. Stevie Wonder va faire son retour. Il annonce un nouvel album qui va s'appeler Through the Eyes of Wonder. Ça fait 21 ans qu'il n'a plus publié d'album. La dernière fois, c'était en 2005. Un nouvel album pour Stevie Wonder prévu. Alors non pas cette année, mais en 2027. La date exacte n'est pas encore précisée. C'est phase. Tout de suite, on écoute Lucille. Dans quelques instants, le top de 16h. Michel ouvrira les portes du week-end. Moi, je vous retrouve lundi prochain. Prenez soin de vous. Passez un bon week-end avec Radio Mélodie. Au revoir.

0: toi.
1: C'est Faz et Lucille sur Radio Mélodie. Soyez les bienvenus en ce vendredi. Il est 16h. L'heure de l'info. Avec Cédric Kempf. Bonjour Cédric.
2: Bonjour Michel, bonjour à tous, comment tu vas?
1: Bah ça va très bien, merci. Joa, comment tu vas?
2: Bah écoute, ça
1: tu
2: va bien.
1: Tu vas ouvrir ton flash?
2: Oui, écoute, l'ordinateur ne veut pas, il a envie de prendre des vacances.
1: Ah oui, c'est surtout que tu viens 10 secondes avant le flash.
2: Parce que je travaille,
1: Cédric.
2: Michel.
1: Oui, bien sûr.
2: Mais il est l'heure d'informer nos auditeurs.
1: L'inflation repart à la hausse en juillet.
2: Et en plus, on revient avec des bonnes nouvelles. Les prix à la consommation ont augmenté de 2,1% sur un an en juillet, après 1,8% en juin, selon une première estimation publiée ce vendredi par l'INSEE. Cette hausse s'explique notamment par la forte progression des prix de l'énergie, en hausse de 12,4% sur un an, mais aussi par ceux des services d'hébergement et de communication. Les prix de l'alimentation continuent également d'augmenter de 0,9% sur un an, tandis que les produits frais progressent de 3,8%. Le chiffre définitif de l'inflation pour juillet sera publié le 14 août.
1: Une crise migratoire majeure est en cours à Ceuta.
2: Il s'agit d'une enclave espagnole située au nord du Maroc. Environ 60 000 migrants auraient franchi la frontière en quelques heures, soit l'équivalent de 70% de la population locale. Au moins 41 personnes sont mortes en tentant de rejoindre le territoire espagnol. Le Premier ministre Pedro Sanchez accuse notamment des réseaux de passeurs d'avoir alimenté cet afflux. Face à cette situation, la France a décidé de renforcer les contrôles à sa frontière avec l'Espagne, avec notamment l'activation d'une force d'intervention rapide.
1: La Moselle placée en vigilance jaune aux orages.
2: L'ensemble de la Moselle est placé en vigilance jaune aux orages aujourd'hui de 15h à minuit. Le risque est plus marqué dans l'est du département, notamment dans les secteurs de Sarrebourg et Beach. Des cumuls de pluie de 20 à 30 mm en moins d'une heure et jusqu'à 40 mm en moins de deux heures localement sont possibles. Ces orages pourront également provoquer des rafales de vent de 60 à 80 km/h, voire 90, ainsi que des chutes de grêle avec des grêlons d'un à 2 cm de diamètre. La préfecture appelle à la prudence, notamment lors des activités sportives ou de loisirs en extérieur.
1: Les gendarmes de la compagnie de Molsheim ont démantelé un important trafic de stupéfiants actifs, notamment dans le secteur de Saverne.
2: Les 13 et 16 juillet derniers, deux contrôles routiers ont permis de saisir de la drogue, deux véhicules et de l'argent près de Vasselonne. Au total, 5 personnes ont été interpellées. À l'issue de leur garde à vue, la tête du réseau et ses 4 complices ont été condamnés par le tribunal judiciaire de Saverne. Les peines vont jusqu'à 4 ans et demi de prison ferme. Le trafic était donc actif dans le secteur de Vasselonne et Saverne et avait généré plusieurs milliers d'euros.
1: À Sarralbe, les travaux d'isolation des bâtiments communaux se poursuivent.
2: Le maire de Sarralbe, Pierre-Jean Didiot, annonce une série de travaux en cours dans la commune avec deux mots d'ordre, isolation et transition énergétique. Des travaux sont en cours à l'école de Rech et au centre culturel. Prochaine étape, l'isolation du foyer d'Aïch. Il y aura aussi l'installation d'une climatisation dans les préaux de l'école élémentaire mixte 2 et de l'école maternelle. Une étude est enfin lancée pour le remplacement de la toiture du groupe Schumann par des panneaux photovoltaïques qui alimenteront en priorité la climatisation.
1: Partez à la découverte des chemins de randonnée autour de Sarreguemines.
2: La Casque a inauguré en début d'année une carte de randonnée regroupant 29 circuits. L'Office de tourisme de Sarreguemines y a notamment contribué. Afin de mieux présenter les parcours aux marcheurs, l'équipe a décidé de tester l'une des randonnées de la sélection.
3: C'est au pied des éoliennes, à Volflin-les-Sarreguemines, que nous découvrons l'un des parcours de randonnée proposés par l'offre.
4: Il a fallu donc créer une carte et organiser l'ensemble de ces circuits pour qu'ils restent accessibles, attrayants et qu'on puisse créer une expérience utilisateur en fait autour de la randonnée sur le territoire.
3: D'après Cindy, chargée de projet et de communication à l'Office du tourisme, les randonnées se regroupent sous plusieurs thèmes.
4: Il y a les balades en famille, les sorties au fil de l'eau, sur les traces du passé, les circuits transfrontaliers et tout ce qui est autour de la nature, parce qu'il y a quand même pas mal d'endroits sur le territoire avec une nature préservée, même des zones Natura 2000, donc ça c'était essentiel de les mettre en avant aussi.
3: Les parcours peuvent aussi être découverts différemment avec les rendez-vous nature, comme nous l'explique Aurélie Chevassu, directrice de l'Office du tourisme.
5: On a choisi donc de prendre des animateurs, si j'ose dire, entre guillemets, qui sont des personnes vraiment formées soit à la nature, soit au monde plus végétal, soit au monde des oiseaux, des sylvothérapeutes pour enfants, pour adultes, etc. On a varié un petit peu les plaisirs pour les faire découvrir justement autrement, accompagnée et guidée.
3: Safia est saisonnière à l'Office du tourisme. Elle a déjà pu recueillir les avis des marcheurs.
6: En fait, ils trouvent ça sympa que ces balades elles sont mises en place parce que ça les fait sortir. T'es avec des guides quand même qui sont passionnés, expérimentés. Donc quand ils ont une question, ils savent que ils auront la réponse. Et là, franchement, ça marche bien. Tous les jours, on reçoit des demandes pour d'inscription et ça plaît beaucoup.
3: La carte des randonnées est disponible à l'accueil de l'Office du tourisme de Sarreguemines. 18 animations sont prévues jusqu'au 26 septembre.
1: Et ben voilà, donc n'hésitez surtout pas si vous avez envie de vous balader dans le secteur de Sarreguemines. Merci Cédric.
2: Mettez basket, on y va.
1: Chantez, mettez basket.
2: Oh oui.
1: On devrait avoir droit à quelques averses ce soir hein, sur le secteur, comme tu l'as dit tout à l'heure.
2: Alors on regarde un peu plus précisément hein, suite à cette alerte dans le secteur de Sarrebourg et Beach. Alors ce serait vraiment vers l'est de Sarrebourg et l'est du pays de Beach hein, pour être précis. Et ça devrait venir aux alentours vraiment en fin de soirée, hein, vers 23h à peu près. Hein. Si ça ne change pas, on sait que voilà, les orages, les averses comme ça, ça peut encore évoluer.
1: Changer, évidemment. Voilà. Et on devrait avoir droit encore à quelques averses donc cette nuit sur le secteur, quelques petites gouttes possibles, encore très localement demain matin. Et puis soleil et nuages se partageront le ciel pour le reste de la journée. Les températures en profiteront pour baisser un petit peu avec une moyenne de 29 degrés dans l'après-midi.
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2: Michel ?
1: Oh oui ?
2: Tu sais que pour un flirt avec toi, je ferai n'importe quoi. C'est vrai ?
1: Ouais. Oh. Un amour.
2: Allez, dépêche-toi de mettre la musique.

0: Delpech et pour un flirt sur Radio Mélodie. 03 87 98 29 29, vous nous passez un coup de fil maintenant au standard si vous êtes témoin d'un fait de route en ce vendredi.
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0: Les stations les moins chères du secteur, le gasoil à 2,23€, chez Avia à Dieuze, 2,24€, Avia Longeville et Saint-Avold. Le samplon 95 E10, 1,99€, Total Sarreguemines et Morange.
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1: L'été 76 en Vendée, quand il y avait la canicule, qui faisait très chaud.
2: Oui.
1: À Saint-Gilles-Croix-de-Vie en Vendée. Voilà.
2: Il faisait tellement chaud que mon mari, il remplissait des jerrycans d'eau et on se douchait avec ça.
3: Le professeur Toutouillou en mode best-of tout au long de cet été. Il arrive d'ailleurs d'ici quelques minutes, juste après Daniel Balavoine. On va s'écouter Laziza, il y aura aussi Damiano David et The First Time, juste après une courte pause. 16h14.
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0: Pourquoi les faces des raquettes de ping-pong sont de couleurs différentes? Les faces des raquettes de tennis de table sont de couleurs différentes car la règle du jeu l'impose. Mais pourquoi les fédérations en sont venues à imposer une telle règle? Eh bien, la règle des surfaces de couleurs différentes a été ajoutée après que les évolutions matérielles aient permis l'apparition des effets grâce à différents types de surfaces, accrochant la balle plus ou moins. À cette époque, les joueurs mettaient par exemple un revêtement favorisant les effets d'un côté et un revêtement les diminuant de l'autre pour mieux défendre les effets adverses. Les duos de revêtements étaient très divers, mais avec la même couleur de chaque côté, un joueur pouvait tourner sa raquette sans que cela s'aperçoive et tromper donc facilement son adversaire sur l'effet qu'il va faire. La Fédération internationale a donc décidé d'imposer deux couleurs de chaque côté de la palette pour rééquilibrer attaque et défense. Et pourquoi ping-pong? Eh bien tout simplement parce que c'est le bruit que fait la balle sur la table. Ping.

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1: Et aujourd'hui, dans la Kitsch Machine, en rouge et noir de Jeanne Masse. Jeanne Masse commence sa carrière au printemps 1984. Son premier disque sorti chez EMI est un succès fulgurant. Avec son regard charbonneux, sa coiffure en pétard, ses tenues noires excentriques et sa gestuelle saccadée, Jeanne Masse devient en quelques mois la nouvelle égérie de toute une génération. Ses refrains frappent les esprits et marquent d'une empreinte indélébile la décennie 80. Ainsi, après toute première fois, Johnny Johnny et Cœur en stéréo, Jeanne cherche de nouvelles idées pour l'écriture de son prochain album. C'est alors qu'elle repense à une maquette enregistrée 3 ans plus tôt. Sur ce morceau, Jeanne Masse aimait bien les couplets, mais pas le refrain. Elle l'avait donc laissé de côté. En le retrouvant, elle décide de changer le refrain et utilise celui d'une autre mélodie. Ainsi, de cette fusion de deux musiques va naître en rouge et noir, d'où les 4 compositeurs crédités sur le disque. Pour les paroles, Jeanne Masse n'est au départ pas très inspirée. Elle souhaite s'isoler. Elle se retrouve ainsi par une radieuse après-midi flânant sur les bords du Tibre à Rome, où elle réside. En songeant à Stendhal et en faisant le point sur sa vie assise sur une pelouse, Jeanne écrit un texte qui parle de regrets. Un peu plus tard, la chanson est alors orchestrée, enregistrée et mixée entre les studios de Rome, de Paris et du Danemark avec les arrangements et la réalisation de son complice Romano Musumara. Jeanne Masse chante comme dans une colère, sur un rythme presque haletant. Toute son équipe est persuadée de la force du titre avec ce délicieux mariage de la musique et des mots. En rouge et noir est alors choisi comme premier extrait de l'album Femme d'aujourd'hui, publié en mai 1986. Toutes les radios diffusent le titre en boucle et le disque se retrouve aussitôt classé aux premières places du top 50, où il restera pendant 23 semaines entre le 17 mai et le 18 octobre 1986. Pour la petite histoire, Jeanne Masse sera la première artiste à être classée en juillet 86 simultanément en tête des meilleures ventes de singles avec En rouge et noir

0: voilà, vous connaissez l'histoire de ce tube, grand tube des années 80 en rouge et noir. Jeanne Masse, c'était la chanson de la Kitsch Machine aujourd'hui. 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

0: Nelly Furtado, Say It Right sur Radio Mélodie, bienvenue. Il est 17h, l'heure de l'info. Avec Cédric Kempf, bonjour Cédric.
1: Bonjour Michel, bonjour à tous.
0: Un samedi noir sur les routes attend les automobilistes.
1: La journée de demain s'annonce particulièrement pénible. Bison Futé classe la journée du 1er août noire dans le sens des départs, avec une circulation annoncée comme extrêmement difficile sur l'ensemble des grands axes du pays. Les premières difficultés sont attendues dès le début de matinée et devraient se poursuivre jusqu'en début de soirée. En Île-de-France, la circulation sera particulièrement dense dans la nuit de vendredi à samedi, puis sur les autoroutes A6 et A10 en matinée. Dans le sens des retours, la circulation sera également importante à partir du milieu de matinée, notamment sur la côte atlantique, en Auvergne-Rhône-Alpes et sur l'arc méditerranéen.
0: Le Danube au plus bas révèle des ossements de mammouth.
1: La sécheresse qui frappe l'Europe a des conséquences étonnantes. En Bulgarie, le niveau historiquement bas du Danube a permis de mettre au jour plusieurs ossements de mammouth, dont une mandibule, un fémur et des fragments de défense. Mais la baisse du niveau du fleuve inquiète surtout les professionnels. Des bateaux se retrouvent immobilisés sur des bancs de sable, la pêche est fortement perturbée et le transport de marchandises est quasiment paralysé par endroits. Même un bateau de croisière avec 186 passagers s'est même échoué en pleine nuit.
0: Face à la sécheresse, de nombreuses communes de Moselle sont placées en alerte renforcée.
1: Face à la dégradation de la situation hydrologique, les zones Moselle-Amont et Meurthe et Moselle-Aval, Orne, Niers et Seille sont placées en alerte renforcée sécheresse jusqu'au 31 août, sauf amélioration de la situation. Plusieurs communes de Moselle-Est sont concernées, notamment Magstadt, Frébouze, Folgevillers et Morange. Ce passage en alerte renforcée entraîne de nouvelles restrictions. L'arrosage des pelouses, espaces verts et massifs est notamment interdit entre 10h et 20h. Le remplissage et la vidange des piscines à usage collectif sont également interdits, sauf dérogation. Le lavage des véhicules à domicile reste, lui, interdit en toutes circonstances. Ces restrictions s'appliquent à tous, particuliers, collectivités et entreprises, que l'eau provienne du réseau public ou de prélèvements privés.
0: Des déchets en nombre ont été ramassés à Faribersvillers et mettent en colère la municipalité.
1: Les services techniques de la commune ont dû ramasser 7 bennes de déchets abandonnés dans la commune. La municipalité dénonce des incivilités qui dégradent le cadre de vie et engendrent des coûts pour la collectivité. Malgré les actions de prévention, la ville annonce un renforcement des contrôles. Les auteurs de dépôts sauvages s'exposent à des amendes conformément à la réglementation.
0: Le centre Pompidou-Metz franchit un nouveau cap 15 ans après son inauguration.
1: En 2025, le musée a accueilli plus de 315 000 visiteurs, soit une hausse de 2,2% par rapport à l'année précédente. Avec un public toujours plus international, dont 26% de visiteurs étrangers, l'établissement confirme son attractivité. Depuis son ouverture en 2010, il aurait généré plus de 214 millions d'euros de retombées économiques pour le territoire messin, notamment dans l'hôtellerie, la restauration et le commerce.
0: Ambiance western et culture amérindienne ce week-end à Steinbourg.
1: Le 27e festival Powwow débute ce vendredi et se poursuit jusqu'à dimanche autour de l'ancien plan d'eau. Au programme, environ 70 tipis, danses amérindiennes, parades costumées, spectacles équestres, concerts et animations western. Un rendez-vous qui attire chaque année près de 12 000 visiteurs. 3 jours de voyage au cœur de l'univers amérindien à Steinbourg.
0: La ville de Forbach, elle propose 4 concerts gratuits à la roseraie du parc du Schlossberg au mois d'août.
1: Les dates à retenir sont simples, c'est tous les dimanches du mois d'août. Ce dimanche, le 9, le 23 et le 30, à partir de 14h, au programme Captain Ben and the Redbox, Ronnie Butch, Eva Boisiz et One and the Stones. Le point bar assurera la buvette et proposera également des gâteaux, des glaces, des boissons fraîches et des bières pour accompagner ces après-midi musicaux en plein air.
0: Je trouve que tu as un anglais incroyable. Bravo.
1: Yes,
0: hein.
1: Thank you.
0: Anglais LV10.
1: Oh, Michel.
0: Minimum. On devrait avoir droit à quelques averses cette nuit sur le secteur, d'ailleurs ce soir aussi, hein, par endroits, notamment sur le secteur de Sarrebourg ou un peu sur le Pays de Beach aussi. Donc ce soir, cette nuit également, quelques petites gouttes encore possibles très localement demain matin, mais rien de bien méchant. Puis soleil et nuages se partageront le ciel pour le reste de la journée. Les températures en profiteront pour baisser un petit peu, une moyenne de 29 degrés dans l'après-midi. Un temps à nouveau bien ensoleillé pour dimanche, avec tout au plus quelques petits nuages simplement décoratifs.
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0: Et on débute cette deuxième heure avec France Gall, il jouait du piano debout.
1: Elle parle de Philippe Croizon.
0: Mais t'es bête. Allez, à tout à l'heure.

0: vous êtes témoin d'un fait de route, contrôle de vitesse, ralentissement, accident, travaux, toute autre perturbation, eh bien je vous attends au standard avec votre info, qu'on puisse la partager. 03 87 98 29 29.
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0: Allez, en route derrière les stations les moins chères du secteur. Le gasoil à 2,23€, Avia Dieuze 2,24€, Avia Longeville et Saint-Avold. Le samplon 95 E10, 1,99€, Total Morange et Sarguemine.
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0: Shooters Across the Universe sur Radio Mélodie. Nous allons fouiller dans le tas de cartes postales que nous avons reçues ici depuis quelques années à la radio. On va en tirer une au sort. Je vais vous lire ce qu'il y a écrit dessus. Il y aura 5 phrases, 5 indices pour retrouver la ville d'où a été envoyée cette carte postale. Jusqu'à 50€ à gagner avec 2 entrées pour le méga kiné de Frémin-Merlebach également. Vous ne vous êtes pas encore inscrit depuis le début de cette semaine. Eh bien, vous le faites maintenant au 03 87 98 29 29. Premier indice que je peux vous donner. On reste en France aujourd'hui.
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0: François Feldman et joue pas sur Radio Mélodie. Bah si, justement, on joue.
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0: Et c'est avec Thérèse de Rohrbach les Beach que nous allons jouer aujourd'hui. Bonjour Thérèse.
2: Bonjour Radio Mélodie.
0: Comment ça va, la forme?
2: Très bien, et c'est beau, alors ça va.
0: Exactement, il fait pas trop chaud, ça va. C'est supportable hein, par rapport à ce qu'on a connu, évidemment.
2: Ce qu'on a connu.
0: Bien avant.
2: Tout à fait.
0: Alors, nous allons jouer à Luxe Killer, le jeu de la carte postale. J'ai déjà tiré une carte postale au sort parmi toutes les cartes qu'on a reçues ici à la radio. Je vous rappelle qu'il y aura 5 phrases, donc 5 indices pour découvrir la ville d'où a été envoyée la carte postale aujourd'hui. Il y a jusqu'à 50€ à gagner, avec 2 entrées pour le méga kiné de Fréma Merlebach également. Et premier indice, je peux vous dire que nous allons rester aujourd'hui en France. D'accord Thérèse?
2: D'accord.
0: Alors c'est parti, écoutez bien la première phrase. Je passe mes vacances dans une ville célèbre pour ses canaux fleuris qui serpentent entre des maisons aux couleurs pastel. Alors, est-ce que ça vous dit quelque chose?
2: Je pense que je suis dans le nord ou dans la Somme.
0: Alors essayez une ville hein, peut-être.
2: Oui, je suis en train de chercher le nom de la ville.
0: Ça, oui, effectivement.
2: Allez, on va dire le Pas-de-Calais, hein. Donc, je vais dire, qu'est-ce que je vais dire, Dunkerque, non, c'est pas ça.
0: Ce n'est pas Dunkerque, on n'y est pas du tout, Thérèse.
2: Mm-hmm.
0: Écoutez la deuxième phrase. Je viens de faire une halte gourmande pour savourer des chocolats Roseaux du Lac, une confiserie artisanale emblématique après avoir mangé un bon reblochon.
2: Je suis en Savoie.
0: Alors,
2: je suis à Annecy.
0: Vous me dites Annecy?
2: Oui.
0: Eh ben, c'est ça. Eh oui, bravo, on n'était pas du tout dans le nord. Effectivement,
2: non.
0: On est en Haute-Savoie. Le Roseaux du Lac, c'est une confiserie au chocolat noir, traditionnellement fourré à l'extrait de café en forme de fin bâtonnet. Des spécialités donc de Annecy avec le reblochon, le bon fromage, bien sûr. Eh ben, félicitations, on n'est pas allé très loin. Il nous a fallu simplement 2 phrases, 2 indices. Ça nous fait donc 40€ pour vous, Thérèse, ainsi que 2 entrées pour le méga kiné de Fréma Merlebach. Eh ben, bravo.
2: Je vous remercie, bravo.
0: Eh ben avec plaisir, on vous embrasse et puis on vous souhaite un bel été, Thérèse.
2: À vous aussi, bonne continuation.
0: Merci beaucoup, à bientôt, au revoir.
2: Allez, à bientôt, au revoir.

0: Yes, I will say dream as one sur Radio Mélodie. Il est 5h30, c'est donc l'heure de l'info, bonsoir.
1: Bonsoir à tous, des nouvelles évacuations dans le Var après une reprise de feu au Gros Bessillon. Plusieurs quartiers de la commune de Montfort-sur-Argence sont appelés à évacuer. 500 sapeurs-pompiers sont mobilisés, appuyés par 6 hélicoptères bombardiers d'eau, 6 canadaires, 2 Dash et 40 gendarmes. En Gironde, la situation sur le front de l'incendie est stable, mais les pompiers sont toujours sur place. Les habitants des communes de Biganos et d'Audange, à l'exception de 2 quartiers, sont autorisés à réintégrer leur logement. Le trafic ferroviaire au sud de Bordeaux, interrompu depuis dimanche dernier en raison des feux, pourra reprendre à partir de demain. Un homme armé d'un couteau, surpris au ministère de la Santé ce matin. Il a pris la fuite avant d'être interpellé dans la rue par la police. Il avait, selon le parquet de Paris, volé plusieurs ordinateurs et téléphones portables. Il a été placé en garde à vue. La crise migratoire à hauteur de l'enclave espagnole de Ceuta. 60 000 personnes en provenance du Maroc sont arrivées ces derniers jours, l'équivalent de 70% de la population locale, selon le président du territoire. Au moins 34 personnes sont mortes. Le Premier ministre espagnol Pedro Sanchez dénonce une violation de l'intégrité territoriale de l'Espagne. Emmanuel Macron demande au ministre de l'Intérieur Laurent Nunez de renforcer les contrôles à la frontière espagnole. L'Italie réclame la suspension de l'Espagne de l'espace Schengen. Ce drame en Algérie, au moins 25 morts après la chute d'un autocar dans un ravin à 50 km d'Alger. 44 personnes ont également été blessées. L'an passé, déjà à la même période, un autocar était tombé dans un ravin faisant 18 morts. Le début aujourd'hui des championnats d'Europe de natation à Paris. Le plongeon et la natation artistique donnent le coup d'envoi des épreuves. Léon Marchand fera son entrée dans la compétition le 10 août. Les championnats d'Europe de natation n'ont plus eu lieu dans l'Hexagone depuis près de 40 ans. Et puis toujours 10 départements du centre-est en vigilance orange aux orages de l'Allier au Doubs. Météo France met en garde contre d'intenses précipitations, des chutes de grêle et de fortes rafales de vent. Par ailleurs, 21 départements de l'Est sont en vigilance orange canicule. Voilà pour l'info, excellente fin d'après-midi.
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0: L'histoire de deux blondes du Beacherland qui se promènent sur la plage. Là, d'un coup, un touriste leur demande.
1: Hi, do you speak English?
0: Les deux femmes hochent la tête négativement.
1: Sprechen Sie Deutsch?
0: Les deux femmes hochent là aussi encore une fois la tête négativement.
1: Sprichst du Nederlands?
0: Puis évidemment, encore une fois, les deux femmes hochent la tête négativement.
1: Parli italiano?
0: Les deux femmes, évidemment, hochent encore une fois la tête négativement. Là, le touriste, il en a ras la casquette, il en a marre, il se barre. Et là, une des blondes dit à l'autre.
2: Ah, mais dis donc, on devrait apprendre une langue étrangère, tu crois pas?
0: L'autre blonde du Beacherland lui répond.
2: Oh là là, bah pourquoi donc? L'autre en connaissait quatre et ça lui a servi à rien.

0: Chris Rea et The Road to Hell partout sur Radio Mélodie. Autre tube dans un instant, Modern Talking, You're My Heart, You're My Soul. Puis on s'écoutera aussi le dernier tube de Petit K, Vie Vagabonde, pour nous accompagner jusqu'aux infos de 18h. Pour l'instant, il est 17h48. Belle fin d'après-midi.
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0: Il est 18h. Et c'est l'heure de l'info avec Cédric Kempf. Bonsoir Cédric.
2: Bonsoir mon cher Michel, bonsoir chers auditeurs.
0: Et Total Energy apporte son soutien aux pompiers.
2: Face aux incendies qui touchent plusieurs régions françaises, Total Energy annonce la prise en charge des carburants terrestres et aériens utilisés par les services de sapeurs-pompiers en France métropolitaine du 1er juillet au 31 août. Le groupe indique également qu'il libérera avec maintien de leur salaire ses 200 collaborateurs sapeurs-pompiers volontaires souhaitant participer aux opérations de lutte contre les feux. Sur le terrain, la mobilisation reste importante. En Gironde, plus de 3300 sapeurs-pompiers sont toujours engagés aux côtés de militaires, policiers, gendarmes et de renforts venus d'autres départements et de plusieurs pays européens.
0: 10 départements placés en vigilance orange aux orages.
2: Météo France a placé 10 départements du centre-est et du nord-est de la France en vigilance orange aux orages pour ce soir. Sont concernés le Doubs, le Jura, la Saône-et-Loire, l'Ain, le Rhône, l'Allier, le Puy-de-Dôme, la Loire, la Haute-Loire et l'Ardèche. Les orages pourront s'accompagner de fortes pluies, de chutes de grêle, de rafales de vent pouvant atteindre 100 km/h et d'une activité électrique soutenue. Une amélioration est attendue au cours de la nuit. Par ailleurs, la vigilance orange canicule reste en vigueur dans 21 départements, principalement dans le sud-est du pays.
0: La Moselle, elle, est placée en vigilance jaune aux orages.
2: L'ensemble de la Moselle est placée en vigilance jaune aux orages ce soir. Le risque est plus marqué dans l'est du département, notamment dans les secteurs de Sarrebourg et Beach en fin de soirée. Des cumuls de pluie de 20 à 30 mm en moins d'une heure sont attendus et jusqu'à 40 mm en moins de deux heures localement sont possibles. Ces orages pourront également provoquer des rafales de vent allant jusqu'à 90 km/h maximum, ainsi que des chutes de grêle avec des grelons d'1 à 2 cm de diamètre. La préfecture appelle à la prudence. Le Bas-Rhin est aussi concerné.
0: Nouveau départ de pompiers mosellans en renfort dans le sud du pays.
2: Hier à 17h, 16 sapeurs-pompiers du SDIS de la Moselle ont rejoint la colonne Est 4, engagée en renfort en Gironde. Particularité de cette relève, elle est internationale puisque 15 sapeurs-pompiers luxembourgeois ont pris la route avec les mosellans. Ces derniers sont engagés avec 5 véhicules.
0: La préfecture du Bas-Rhin contrôle les établissements festifs.
2: Depuis le début de l'année, de nombreux dysfonctionnements ont été relevés dans des bars et discothèques, rien qu'à Strasbourg. Parmi eux, des alarmes défaillantes, l'absence de signalisation lumineuse, des issues de secours, des jauges de fréquentation dépassées ou encore des portes de secours bloquées. Pour éviter des drames comme celui de Grand Montana, les contrôles inopinés se poursuivent dans le Bas-Rhin. Des fermetures administratives pourraient être décidées.
0: Le Zwiebelfest à Hörmingen attend son public ce week-end. Un événement incontournable en Alsace-Bossue qui en est déjà à sa 32e édition. Des oignons, des bons plats et de la musique, tous les ingrédients sont à nouveau réunis pour que la fête soit belle.
2: Quand le succès est là, pourquoi changer la recette? Beignets d'oignons et oignons confits seront au rendez-vous avec jambon à la broche et gratin dauphinois.
3: On reste dans le traditionnel parce que c'est des plats qui ont rencontré leur public et ont un grand succès. Et on prépare surtout plus de 1000 litres de soupe à l'oignon que nous offrons en dégustation gratuite les deux jours en fin d'après-midi.
2: Le président de l'interassociation et maire de la commune, Simon Schmitt, promet pour les animations des artistes bien connus localement.
3: C'est l'orchestre Ma Bonne Étoile qui assurera l'animation musicale le samedi soir et le dimanche. Et le dimanche après-midi, en alternance avec un chanteur italien de Schlager, Graziano. On aura une jeune de la région, Lena Hoffmann, qui interprétera quelques chansons. Et après, la star du jour, c'est Markus Wolfhart, bien connu parce que c'est un ancien des Closerstaller.
2: Samedi dès 19h et dimanche dès 11h30, les visiteurs sont attendus pour un événement qui fait exploser les chiffres du village.
3: C'est l'événement qui permet de multiplier par 10 la population sur un week-end. Et c'est aussi une fête qui mobilise plus de 360 bénévoles.
2: Rendez-vous rue du Stade et au complexe scolaire pour ne rien louper du célèbre Zwiebelfest. En tout cas, c'est la fête qui fait pleurer le plus de monde.
0: Mais de joie, évidemment. Ouais,
2: oui. Merci les oignons.
0: Et toi, si tu pouvais vraiment te mêler de tes oignons, ça serait pas mal aussi. La pluie pour ce soir, donc fin de soirée, hein, 23h ou dans ces eaux-là.
2: Voilà, c'est ça.
0: Quelques averses un petit peu par endroit. Et ce sera le cas encore un peu cette nuit. Et demain matin, quelques gouttes possibles encore très localement. Puis soleil et nuages se partageront le ciel pour le reste de la journée. Les températures en profiteront pour baisser un petit peu avec une moyenne de 29 dans l'après-midi. Un temps à nouveau bien ensoleillé pour dimanche avec tout au plus quelques petits nuages simplement décoratifs.
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2: Michel, je te rends Margot Benabas pour le début de semaine prochaine pour les infos locales.
0: Enfin.
2: Mais on se retrouve à partir de mercredi.
0: C'est pas vrai.
2: Oui.
0: Dommage.
2: Je reviens plus fort qu'on ne le pense.
0: Bah, mercredi. Bon week-end.

0: 03 87 98 29 deux fois. Vous nous appelez au standard avec vos infos routes s'il y a des choses à signaler sur les routes du secteur.
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0: Les stations les moins chères du secteur, le gasoil à 2,23€, à Via Dieuze de 24, à Vial et Angeville et Saint-Avold, le samplon 95,10€, à 99, Total Sarreguemines et Total Morange.
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0: La saga de la rédac arrive juste après Natacha Saint-Pierre et Pascal Obispo à 18h10. Voici Mourir demain.

0: pour le dernier épisode de notre saga consacrée à la découverte du bassin houillé direction Forbach. Sur place, on fait un bond dans le passé pour découvrir une industrie, l'ancienne cartonnerie Hatt. Elle était la principale entreprise de main-d'œuvre de Forbach au cours de la seconde moitié du 19e siècle. Joseph Zeller, membre du cercle d'histoire locale des Fois par Or, nous en parle. Écoutez.
1: De l'association.
2: Dans les locaux de l'association, au premier étage du château Barabino, des objets fabriqués à Forbach sont gardés au milieu des archives.
1: Ça, c'est le genre de boîte qu'ils ont commencé à fabriquer par la suite.
2: Des objets en carton laqué qui témoignent d'un passé industriel marquant.
1: Pour les anciens, c'est une référence parce que beaucoup de familles ont travaillé dans cette usine. La pointe maximum, c'était quand même 1500 personnes au summum autour de 1900. Et il y avait beaucoup de personnel féminin qui y travaillait. Bon, on avait besoin des petites mains minutieuses pour faire les dessins.
2: C'est en 1853 que la famille Hatt a créé l'usine de Forbach. L'usine mère, elle, se trouvait côté allemand, à Ensheim.
1: L'industrie étant ce qu'elle est, qu'elle veut donc toujours fabriquer plus, elle commençait à faire de l'exportation vers la France. Donc pour éviter les frais de douane, qu'est-ce qu'ils ont fait ? Ils ont créé une usine à Forbach.
2: La matière première venait d'Ensheim jusqu'à la fin des années 1880.
1: Gustav Hatt a acheté un moulin sur la Rosselle. Maintenant, on peut le situer au niveau de la déchetterie de Forbach. Il y avait un moulin qu'il a racheté pour faire la production de ce carton brut qui allait donc servir à la fabrication des différents objets.
2: Aujourd'hui, il ne reste que peu de traces de l'ancienne usine située à l'époque dans le haut de la ville. On peut en revanche toujours voir l'ancienne résidence de la famille Hatt. Elle abrite aujourd'hui le conservatoire et des objets y sont exposés.
1: Là, vous avez des vitrines de leur fabrication. C'est des boîtes à gants. Là-bas, c'était pour mettre les brosses à chaussures. Donc ça, c'était les plumiers. Quel écolier n'avait pas un plumier de la fabrication Hatt ?
2: L'activité s'est finalement arrêtée à Forbach en 1960.
0: On s'intéresse à une sortie à faire ce week-end. Ce sera juste après Alicia Keys et No One. Et après ça.
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0: Alicia Keys et No One sur Radio Mélodie.
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0: Les jeunes agriculteurs d'Albestroff vous donnent rendez-vous ce dimanche 2 août à Petit Tanquin pour une journée conviviale, festive et 100% agricole évidemment. Au programme, concours de labour, visite de l'unité de méthanisation dès 14h, exposition de matériel agricole, sans oublier petits jeux pour les enfants. Restauration sur place avec les traditionnelles grillades dès midi et les traditionnelles pizza flammes à partir de 18h. Rendez-vous ce dimanche à Petit Tanquin au niveau de la parcelle à côté de la méthanisation pour le concours de labour organisé par les jeunes agriculteurs d'Albestroff. Entrée gratuite et si vous voulez en savoir plus, eh bien rendez-vous sur radiomélodie.com, rubrique agenda.

0: 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Soyez le 10e appel à 18h30, l'heure de l'info.
1: Bonsoir à tous. Pas de répit pour les pompiers. Dans le Var, une reprise de feu est surveillée au Gros Bessillon, alors que l'incendie qui a parcouru 4500 hectares est fixé depuis mardi. Mais le Mistral et les températures élevées ont fait repartir les flammes. Plusieurs quartiers de la commune de Montfort-sur-Argent se sont appelés à évacuer. 500 pompiers sont mobilisés. Pendant ce temps, en Gironde, la situation est stable. La surface brûlée n'évolue pas, ce qui entraîne un retour à la normale progressif pour une partie des habitants. Depuis aujourd'hui, les habitants de deux communes supplémentaires peuvent rentrer chez eux, Biganos et Audange. Hier, ce sont les habitants du Barp qui ont pu regagner leur domicile. Et selon le premier adjoint Jacques Moreto, c'est évidemment le soulagement qui domine.
2: C'est toujours éprouvant, même quand on revient, mais par contre, vous le faites dans des conditions qui sont beaucoup plus agréables, on va dire, que quand vous partez. Et tout le monde était bien évidemment très content de revenir. Alors tout le monde était inquiet pour retrouver, non pas ces maisons. Le risque des maisons brûlées, il n'existait pas au Barp, puisqu'on n'était pas atteint par l'incendie. Mais par contre, tous les gens s'inquiétaient. Le cambriolage ou autre. Bon, on avait pris des dispositions, entre autres avec la gendarmerie. Donc tout le monde a retrouvé son logement. On n'a pas eu de retour de cambriolage particulier sur le sujet. Et puis, bien évidemment, beaucoup de satisfaction pour les gens qui revenaient, des messages qui montrent que tout le monde attendait ça avec grande impatience.
1: Les commerces les plus importants ont pu rouvrir au Barp, notamment la pharmacie et les supermarchés. L'inquiétude des pays européens face à la crise migratoire entre l'Espagne et le Maroc. La France annonce un renforcement des contrôles à la frontière espagnole. L'Italie demande de suspendre temporairement l'Espagne de l'espace Schengen. Depuis hier, 60 000 personnes sont entrées illégalement dans l'enclave de Ceuta au sud du détroit de Gibraltar. Au moins 57 personnes sont mortes en tentant d'entrer dans l'enclave. Et puis en foot, les Girondins de Bordeaux vont changer de propriétaire. Le fonds d'investissement britannique Sparta Capital a trouvé l'argent pour racheter le club à Gérard Lopez autour de 10 millions d'euros. Le spectre de la liquidation judiciaire s'éloigne pour le club bordelais qui pourrait finalement rester en National 1. Voilà pour l'info, excellente soirée.
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1: Et aujourd'hui dans la Kitsch Machine, en rouge et noir de Jeanne Masse. Jeanne Masse commence sa carrière au printemps 1984. Son premier disque sorti chez EMI est un succès fulgurant. Avec son regard charbonneux, sa coiffure en pétard, ses tenues noires excentriques et sa gestuelle saccadée, Jeanne Masse devient en quelques mois la nouvelle égérie de toute une génération. Ses refrains frappent les esprits et marquent d'une empreinte indélébile la décennie 80. Ainsi, après toute première fois, Johnny Johnny et Cœur en stéréo, Jeanne cherche de nouvelles idées pour l'écriture de son prochain album. C'est alors qu'elle repense à une maquette enregistrée 3 ans plus tôt. Sur ce morceau, Jeanne Masse aimait bien les couplets, mais pas le refrain. Elle avait donc laissé de côté. En le retrouvant, elle décide de changer le refrain et utilise celui d'une autre mélodie. Ainsi, de cette fusion de deux musiques va naître en rouge et noir, d'où les 4 compositeurs crédités sur le disque. Pour les paroles, Jeanne Masse n'est au départ pas très inspirée. Elle souhaite s'isoler. Elle se retrouve ainsi par une radieuse après-midi flânant sur les bords du Tibre à Rome, où elle réside. En songeant à Stendhal et en faisant le point sur sa vie assise sur une pelouse, Jeanne écrit un texte qui parle de regrets. Un peu plus tard, la chanson est alors orchestrée, enregistrée et mixée entre les studios de Rome, de Paris et du Danemark avec les arrangements et la réalisation de son complice Romano Musumara. Jeanne Masse chante comme dans une colère, sur un rythme presque haletant. Toute son équipe est persuadée de la force du titre avec ce délicieux mariage de la musique et des mots. En rouge et noir est alors choisi comme premier extrait de l'album Femme d'aujourd'hui, publié en mai 1986. Toutes les radios diffusent le titre en boucle et le disque se retrouve aussitôt classé aux premières places du top 50, où il restera pendant 23 semaines entre le 17 mai et le 18 octobre 1986. Pour la petite histoire, Jeanne Masse sera la première artiste à être classée en juillet 86 simultanément en tête des meilleures ventes de singles avec En rouge et noir

0: Jeanne Masse en rouge et noir. Vous connaissez maintenant l'histoire de ce tube grâce à la Kitsch Machine. On va féliciter aussi Ouria de Frémin-Merlebach qui a gagné tout à l'heure le lot chapeau de paille et bouteille isotherme Radio Mélodie qu'on vous offrait tout au long de cette semaine. Et c'est là-dessus qu'on se quitte. Je vous souhaite une excellente soirée avec Elena qui arrive d'ici un petit quart d'heure, un peu moins, à partir de 19h. Et puis j'aurai le plaisir de vous retrouver évidemment lundi dès 16h pour une nouvelle fin d'après-midi à passer ensemble. On se quitte avec notamment Phil Collins et Can't Hurry Love, juste après une courte pause. Bon week-end avec Radio Mélodie, 18h48.
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0: Bonsoir à tous. Reprise de feu dans le Var, au Gros-Bessillon, après la levée d'un mistral violent. L'incendie qui a déjà parcouru 4500 hectares était fixé depuis mardi. Plusieurs quartiers de Montfort-sur-Argence doivent être évacués, tout comme à Coran ou à Châteauvert. Deux autres communes sont appelées à se confiner. En Gironde, la situation semble stable. Les habitants d'Andernos, Les Bains et de Lanton peuvent désormais rentrer chez eux. Et la SNCF annonce la reprise du trafic ferroviaire au sud de Bordeaux dès demain. Le réseau ferré serait de nouveau praticable. Les trains ne circulaient plus depuis dimanche. L'autoroute A63 a également réouvert hier à la circulation entre Bordeaux et le Pays Basque. Mise en examen de la mère des 5 bébés retrouvés morts dans un appartement à Orange, dans le Vaucluse. Annonce du parquet d'Avignon. Elle a été placée en détention provisoire. Son compagnon, lui, a été remis en liberté. C'est lui qui, lundi, avait retrouvé des ossements et un corps dans une boîte. Le couple a 3 enfants, un nouveau-né et 2 jeunes de 8 et 11 ans. Un juge des enfants a été saisi pour assurer leur suivi. Plus de 60 000 migrants ont traversé la frontière entre le Maroc et l'enclave espagnole Ceuta cette nuit. Depuis, les réactions européennes s'enchaînent. En Italie, Giorgia Meloni a demandé la suspension temporaire de l'espace Schengen avec l'Espagne, un espace qui suppose la libre circulation des personnes. En France, Laurent Nunez a annoncé le renforcement du contrôle à la frontière franco-espagnole. 37 500 personnes auraient été déjà renvoyées au Maroc selon le gouvernement espagnol et 57 sont mortes au cours de cette traversée. Début du premier week-end d'août et le chassé-croisé sur les routes. Bison Futé dresse le drapeau noir sur les axes routiers du quart sud-ouest. Le reste du pays est en alerte rouge. Dans le sens des départs, il y a du monde à descendre sur la façade atlantique. Et puis J-1 avant le Tour de France féminin. Le départ sera donné à Lausanne en Suisse. 9 étapes, 147 coureuses, 25 françaises et la tenante du titre, Pauline Ferrand-Prévot. Bonne soirée à tous.
1: Pour la journée de demain samedi, les conditions météo se montreront plus ensoleillées, même si des passages nuageux pourront encore s'observer. Les températures seront en léger recul, mais resteront chaudes malgré tout. Des minimales de 17 à 19 degrés, des maximales de 25 à 29 degrés.
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1: Bonsoir, bienvenue chez Radio Mélodie. J'espère que vous avez passé une très belle semaine. Ça y est, vous êtes en week-end. Est-ce qu'on n'écouterait pas The Weeknd du coup ?

0: The Weeknd, qui vient tout juste de boucler d'ailleurs une séquence française hors norme. 8 concerts en stade, dont 4 soirées consécutives au Stade de France. Le chanteur canadien qui a attiré plus de 500 000 spectateurs cet été. C'est une performance qui prend une dimension particulière. Et on réécoutait ici l'un de ses plus grands succès, Sacrifice. On poursuit avec Johnny Hallyday et on réécoutera les Dire Straits. Bon week-end avec Radio Mélodie.
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C'est le moment où vous déposez tous les petits soucis, les petites contrariétés et vous vous laissez porter par la musique et cette sélection organisée par Radio Mélodie, une équipe de choc hein, pour vous servir. On écoute les Dire Straits sur un bon solo de guitare. Voici Boulevard Désert et Carbone et on réécoute Madonna avec Hollywood juste après. On a les...

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1: L'interassociation de Caisse Castel organise tout au long de cet été diverses animations au camping avec le vendredi 31 juillet à 19h une soirée karaoké animée par Pascal Animation et repas à 12€ currywurst frites sur réservation avant le 29 juillet. Le mardi 4 août de 18h à 23h une soirée animée par The Boss. Buvette et restauration sur place. Le festival Les Étendards vous propose une soirée familiale et conviviale avec la projection en plein air du film Sur la route de papa. Le vendredi 31 juillet à 21h45 à l'aire sportive de Puttelange-au-Lac. Avant la projection, soirée jeux de société dès 18h30 et pizza flamme proposée par les Cats Family. Le samedi 1er août à 21h45, la projection en plein air du film Enfant phare dans la cour de l'école à Rémerel et Puttelange. Et avant, profiter d'une animation musicale et d'un karaoké proposé par les Voix du coin pour vous mettre dans l'ambiance. Entrée gratuite, buvette, restauration sur place. Les arboriculteurs de Roulin organisent leur fête patronale avec vide-grenier de 6h à 18h sans réservation. Le dimanche 2 août à 10h30, messe en plein air. À midi, repas sur réservation. Possibilité de se restaurer également tout au long de la journée. Après-midi, animation, café et gâteau. En soirée, à partir de 18h, pizza et flamme. Un concert médiéval celtique gratuit le samedi 8 août à partir de 19h au Clos des Arts de Dublin. Trois groupes se produiront. Buvette restauration sur place. Le dimanche 9 août de 10h à 19h, un marché médiéval toujours à Dublin avec 40 artisans. Vigo l'amuseur public, un village médiéval et une déambulation avec l'arbre de souvenance. Buvette restauration sur place. Le foyer d'Esch à Saralbe convie tous les gourmands, les amateurs de balmusette et de pétanque à sa traditionnelle fête du cochon sous chapiteau. Le dimanche 9 août. Au programme, à partir de 7h, randonnée cyclo avec 3 parcours sur route de 36, 64 et 84 km. À 11h, l'apéritif. À partir de 12h15, jambon à la broche. Et à 14h30, concours de pétanque amateur en doublette. En soirée, pizza flamme ainsi que les assiettes de jambon et autres saucisses merguez. Petite restauration sur place tout au long de la journée. Animation musicale avec l'orchestre Violetta, entrée libre. Toutes les infos et plus de détails sur radiomélodie.com, rubrique agenda.

couverte en pleine de strass et de paillettes hein, sur les années 70. Qu'est-ce qui fait pleurer les blondes? On ne veut pas le savoir, on est là pour passer un joli moment en musique, bien sûr. D'ailleurs, on va accueillir maintenant Joyce Jonathan dans cette magnifique soirée avec son petit dernier qui s'appelle Allo. Et vous réviserez vos gammes et vos accords de guitare avec les Red Hot Chili Peppers sur le légendaire désormais Californication.

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Personnellement, je ne me remets toujours pas de la perfection de ce tube disco Alain Chamfort, bien aidé par Serge Gainsbourg. Manu Reva place à quelques nouveautés avec un certain Chabouzet que vous avez déjà croisé, puisqu'il a connu un véritable succès il y a quelques mois maintenant, avec la chanson A Bar Song Tipsy qu'on a diffusée chez Radio Mélodie. Il est de retour avec un nouvel album qui sort d'ailleurs aujourd'hui. Autant que vous le sachiez, il s'appelle The Outlaw Sherry Lee and the Other Western Tales. C'est vrai que Chabouzet a tendance à effacer les frontières entre la country, le hip-hop, le rock, le R&B. D'ailleurs, il a même collaboré aussi avec Beyoncé sur son dernier album. Et puis, accessoirement, il a été récemment récompensé d'un Grammy Award dans la catégorie performance dans les plus grands shows US. Chabouzet, qu'on écoute dès maintenant avec son nouveau titre « Born to Die ».

0: Bonsoir à tous. On sort un peu la tête de l'eau, a reconnu la préfète Sophie Brocas, qui a réalisé un nouveau bilan des incendies de Gironde. Le feu n'est toujours pas fixé, mais la situation semble stabilisée. Désormais, 198 000 personnes ont pu regagner leur domicile. Demain, les habitants d'Arès pourront rentrer chez eux également. Quatre communes sont toujours désertes. Le parc des expositions de Bordeaux, qui a accueilli des milliers de personnes, a été fermé. Et à compter de lundi, les personnes vulnérables vont pouvoir réintégrer les EHPAD et les établissements de santé qui avaient été évacués. Les agriculteurs et les vignerons dont les cultures ont été irriguées sont désormais autorisés à reprendre une activité normale sans contrainte d'horaire. Certains ont déjà mesuré des pertes de rendement. Toutes les activités culturelles ou manifestations sportives prévues dans le département de la Gironde pourront reprendre du côté rive droite, à condition que cela n'ait pas lieu sur un terrain végétalisé et sec. Du côté rive gauche, une déclaration sera nécessaire auprès de la préfecture. 22 départements seront toujours en vigilance orange pour canicule demain dans un quart sud-est de la France. Et de nouveaux orages sont également attendus ce soir. 10 départements, du Doubs à l'Ardèche en passant par l'Allier, sont en vigilance orange. De fortes rafales de vent et des chutes de grêle sont prévues. Selon Météo France, la situation devrait s'améliorer pendant la nuit. Résultat, la vigilance orage devrait tomber dès demain. Un homme armé d'un couteau surpris au ministère de la Santé ce matin. Il a pris la fuite avant d'être interpellé dans la rue par la police. Il avait, selon le parquet de Paris, volé plusieurs ordinateurs et téléphones portables. Il a été placé en garde à vue. Et puis, première journée des championnats d'Europe de natation à Paris. Pas de médaille tricolore pour le moment. En plongeon par équipe mixte, les Français terminent 6e. Et en natation artistique, le duo féminin se contente de la 4e place. Léon Marchand fera son entrée dans les bassins de Saint-Denis le 10 août. Cette compétition n'a pas eu lieu dans l'Hexagone depuis près de 40 ans. Bonne soirée à tous.
1: Bienvenue chez Radio Mélodie, on célèbre l'arrivée du week-end et puis les vacances et puis cet été qui décidément nous offre cette année pas mal de douceur et on a bien l'intention d'en profiter. Et si en plus on a une bonne playlist, on est refait, comment dire. Lenny Kravitz qu'on écoute dès maintenant et Taint Over, Till It's Over.

Robin pour les années 80. On réécoutait When Your Heart Is Weak. Je vous souhaite plein de jolis projets pour votre week-end. Des projets vous pourriez éventuellement retrouver aussi dans notre agenda sur radiomélodie.com. Comme d'habitude, si vous avez des jeunes enfants, enfin s'ils ont au moins 4 ans et plus, il y a une petite sortie qui aura lieu demain du côté de Sarrebruck. Il s'agit de la visite insolite avec le fantôme du château de Sarrebruck. Donc, la visite est fixée à partir de 16h demain samedi. Et vous pouvez encore vous inscrire à l'adresse mail touristinfo@rvsbr.de avec mention des coordonnées personnelles ainsi que le nombre de participants. Tous les détails et un peu plus même, vous allez les retrouver dans notre agenda radiomélodie.com. Le retour de la musique avec France Gall qui va vous embarquer pour un voyage musical. On poursuivra avec Alex Warren et Renaud.

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Difficile de ne pas rendre hommage à la gouaille de Renaud. Quand on passe une bonne soirée, on prépare le week-end doucement et ici on réécoutait un titre qui était sorti en 2016, donc 10 ans. Exactement, j'ai embrassé un flic Renaud. Place à un petit moment léger maintenant, un petit peu reggae. Ça va transpirer possiblement. Voici Inner Circle avec Sweat.

L'efficacité d'un sourire, c'est bien de s'en rappeler et puis c'est bien de sourire surtout. S'il y a bien en tout cas quelque chose qui définit Zaz en dehors de son talent, de sa voix, c'est sans aucun doute son sourire. David Guetta, de son côté, a collaboré avec bon nombre d'artistes. Je pense qu'il a un casting qui pourrait en faire rougir plus d'un. Et notamment, parmi ses collaborations les plus réussies, l'incontournable I Got a Feeling des Black Eyed Peas. Évidemment, c'était l'époque des flash mobs. Vous vous en rappelez peut-être, il y en a eu quelques-unes qui ont été organisées sur cette chanson. On écoutera les Lily Cube dans quelques instants aussi avec un voyage en Italie.

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nature, biodiversité, entre marais, étangs et forêts, organisée dimanche à Rémerin-les-Putelanges. Ça commence à 9h du matin, il y en aura pour à peu près 2h, 2h30. Et c'est uniquement sur réservation auprès de l'Office de Tourisme. Rendez-vous dans notre agenda pour relever tous les détails de ce rendez-vous. Et tous les autres, bien sûr, voici une petite embrassade avec Bill Baxter.

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Bonsoir à tous. L'Italie annonce avoir temporairement fermé l'espace Schengen à l'Espagne après l'afflux de 60 000 migrants qui sont arrivés à Ceuta, l'enclave espagnole, depuis le Maroc. Le ministre des Affaires étrangères italien affirme que cette décision est prévue dans les traités européens. En réalité, un pays membre de l'espace Schengen ne peut pas décider unilatéralement d'exclure un autre pays de la zone de libre circulation des personnes. La seule marge de manœuvre des États membres est la mise en place de contrôles exceptionnels aux frontières. Mesure appliquée par Laurent Nunez. Le nombre de gendarmes et de policiers a été multiplié par 5 à la frontière franco-espagnole. Pour rappel, 37 500 personnes ont déjà été renvoyées au Maroc, selon le gouvernement espagnol. Et dans cette traversée, 57 migrants sont morts. Dans le Var, le feu a repris après avoir été fixé mardi dernier. Le Mistral et les températures élevées ont fait repartir les flammes. 1000 hectares ont été parcourus en 6 heures. 2500 personnes ont déjà été évacuées dans plusieurs communes près de Courant. 500 pompiers sont mobilisés. À Paris, le Théâtre des Nouveautés a décidé de déprogrammer la pièce « Un château de cartes » de Gérard Darmon. Le comédien de 78 ans est accusé de violence sexiste et sexuelle par plusieurs femmes. Les propriétaires du théâtre et le producteur du spectacle veulent éviter un nouveau scandale après l'interruption de la pièce de Patrick Bruel par plusieurs groupes féministes. La diplomatie française se félicite de l'annonce d'un accord sur le désarmement du Hamas dans la bande de Gaza. Selon le Quai d'Orsay, le Hamas dépose les armes pour permettre le retrait de l'armée israélienne et l'ouverture à l'aide humanitaire. Et puis, du monde sur les routes, Bison Futé dressait le drapeau noir ce vendredi dans un quart sud-ouest du pays. Demain, la vigilance concerne tout l'Hexagone. Le chassé-croisé entre juilletistes et haussiens promet des routes chargées. Dans le sens des départs, la circulation s'annonce très délicate demain sur tous les grands axes. Voilà pour l'info. Bonne soirée à tous.

Bon vendredi et excellent week-end à vous les amis. On célèbre l'été ensemble avec vos chansons préférées. On réécoutera Midnight Oil dans quelques minutes. Voici d'abord Michel Polnareff.

L'Australie, ici représentée par le tube de Midnight Oil, Beds Are Burning, une chanson politique et très engagée qui dénonce les injustices historiques des aborigènes d'Australie. Leur terre avait été confisquée et la chanson réclame la restitution de leur terre. Alors, pas sûr que le dossier ait évolué, mais en tout cas, on a partagé un joli moment musical ce soir, c'est sûr. Voici GLO avec Pitbull et on réécoute la reine Beyoncé juste après pour un Crazy in Love.

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fier de Marc, en train de peaufiner un deuxième album déjà pour lui. On écoutait Je pense à vous, je pense en l'occurrence que cet album devrait nous arriver dans le courant de l'automne prochain. Il faut encore être un petit peu patient. En tout cas, je trouve qu'il a la classe internationale, ce Pierre Demar. Voici une chanson qui pourrait bien vous arracher quelques larmes d'émotion. La bien nommée Crying d'Aerosmith. On enchaîne avec les Clash.

Miles Smith, excellent vendredi soir. D'ailleurs, je me dis que possiblement, puisque vous êtes en vacances et tout au moins en week-end, vous pourriez vous organiser une petite soirée dansante, mais il faut avoir de l'inspiration pour la playlist et c'est là où nous allons intervenir. En réécoutant par exemple ce gros tube des années 90 signé M People, voici Moving on Up.

Des murs de poussière, on écoutait Francis Cabrel. On va se quitter avec Manon Lisa, chouette pseudo, et n'essayez même pas de trouver son vrai nom, c'est introuvable. En tout cas, elle fait un joli carton avec ce titre, Le Petit Pêcheur. Je vous souhaite une très belle fin de soirée d'abord. Profitez bien de votre week-end ou de vos vacances, et ou de vos vacances du coup. Et on se retrouvera lundi soir. Prenez soin de vous.

Bonsoir à tous. La reprise du feu dans le Var est d'une très forte virulence, affirme le préfet. En 6 heures, 1000 hectares ont été parcourus. Il s'ajoute aux 4500 déjà touchés avant que le feu ne soit fixé mardi dernier. 700 pompiers sont mobilisés et 2500 personnes ont déjà été évacuées. Les sapeurs-pompiers annoncent que des habitations devraient être touchées. En Gironde, les nouvelles sont plutôt rassurantes. La situation est désormais stable, même si le feu n'est pas encore fixé. Sur les 220 000 personnes évacuées, 198 000 ont pu regagner leur logement. 4 communes sont toujours désertes. Mise en examen de la mère des 5 bébés retrouvés morts dans un appartement à Orange, dans le Vaucluse. Annonce du parquet d'Avignon. Elle a été placée en détention provisoire. Son compagnon a été remis en liberté. C'est lui qui, lundi, avait retrouvé des ossements et un corps dans une boîte. Le couple a 3 enfants, un nouveau-né et 2 jeunes de 8 et 11 ans. Un juge des enfants a été saisi pour assurer leur suivi. 33 000 climatiseurs d'appoint distribués dans les hôpitaux et les EHPAD. La ministre de la Santé, Stéphanie Rist, s'est félicitée jeudi d'avoir tenu promesse après la canicule de fin juin. La CGT, elle, trouve cette mesure insuffisante. Le syndicat indique qu'un établissement d'Auxerre a dû refuser tous les climatiseurs livrés. Ils n'étaient pas aux normes. Alors qu'une nouvelle vague de chaleur touche la France, 22 départements sont concernés par la vigilance orange pour canicule. Plan de sauvetage finalisé pour Maison du Monde. L'enseigne d'ameublement et de décoration a connu une perte nette de 406 millions d'euros en 2025. Et grâce à 2 fonds britanniques, elle échappe au redressement judiciaire. Le refinancement a été validé par le tribunal de commerce de Nantes ce vendredi. Et puis demain, nous serons le 1er août. Alors qu'est-ce qui change? La rémunération de votre épargne va s'améliorer. Le taux du livret A augmente d'1,5 à 1,7%. Sur vos factures, l'électricité coûte désormais mais un peu plus cher avec 26 euros supplémentaires par mois. À l'inverse, les prix du gaz baissent légèrement. Bonne soirée à tous.

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Bonsoir à tous. L'incendie d'origine volontaire du Gros Bessillon dans le Var est reparti. Il avait été fixé mardi dernier. Ce vendredi, plusieurs reprises de feu très virulentes ont été observées. En 6 heures, 1000 nouveaux hectares ont été touchés, 2500 personnes évacuées et certaines familles le sont pour la troisième fois. Selon le préfet, la réintégration des logements n'est pas envisageable cette nuit, les flammes étant trop actives. L'inquiétude des pays européens face à la crise migratoire entre l'Espagne et le Maroc. Laurent Nunez a annoncé le renforcement des effectifs au poste de contrôle à la frontière franco-espagnole. L'Italie a fermé à l'Espagne ses points d'entrée maritimes et aériens. L'Espagne affirme que l'intégrité de l'espace Schengen est absolument garantie. Depuis hier, 60 000 migrants sont entrés illégalement dans l'enclave de Ceuta au sud du détroit de Gibraltar. Certains ont fait la traversée depuis le Maroc à pied, d'autres à la nage. 57 personnes sont mortes. Une femme de 24 ans a été mise en examen à Paris, remise par les autorités belges. Elle est accusée d'avoir participé au projet d'attentat déjoué fin mars contre le siège parisien de Bank of America. Selon le parquet national antiterroriste, 5 personnes sont désormais placées en détention provisoire dans ce dossier, dont 2 mineurs. La ministre de la Culture veut sanctionner celles et ceux qui empêchent un concert de se tenir. Elle l'a expliqué dans les colonnes du Parisien, en réaction à l'interruption du concert de la DJ Barbara Butch à Grenoble. Catherine Pégard enverra prochainement 2 circulaires destinées aux préfets et aux magistrats pour renforcer les sanctions contre le délit d'entrave à l'expression artistique. Attention aux orages. 10 départements du Doubs à l'Ardèche, en passant par l'Allier, sont en vigilance orange. De fortes rafales de vent et des chutes de grêle y sont prévues. Selon Météo France, la situation devrait s'améliorer pendant la nuit. Et puis en sport, première journée du championnat d'Europe de natation qui se tient à Paris et pas de médaille tricolore pour le moment. On attend le retour de Léon Marchand qui fera son entrée dans les bassins de Saint-Denis le 10 août. Bonne soirée à tous.

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Bonsoir à tous. 22 départements sont encore en vigilance orange pour canicule ce samedi. Concentrés dans un quart sud-est du pays, des Alpes-Maritimes au Doubs, en passant par le Puy-de-Dôme. La Corse est également concernée. Selon Météo France, les températures maximales afficheront 35 et 39 degrés. Dans le Var, la reprise du feu est impressionnante et virulente, selon le préfet du département. À Montfort-sur-Agence, les habitants ont été évacués et quelques maisons ont brûlé. Au total, 2500 personnes évacuées depuis vendredi après-midi. Le préfet n'exclut pas des départs de feu volontaires. Avant que le feu ne soit fixé mardi dernier, il avait déjà parcouru 4500 hectares. En Gironde, les nouvelles sont meilleures. La situation semble se stabiliser, même si le feu n'est pas encore fixé. 198 000 personnes ont pu regagner leur logement. Seulement 4 communes restent désertes. Les personnes vulnérables évacuées des établissements de santé ou des EHPAD pourront y retourner dès lundi, a annoncé l'ARS. Du nouveau dans l'affaire des 5 bébés retrouvés morts dans un appartement à Orange, dans le Vaucluse. La mère a été mise en examen et placée en détention provisoire. Son compagnon a été remis en liberté. C'est lui qui aurait découvert les ossements dans une boîte. Le couple a 3 enfants, un nouveau-né et 2 jeunes de 8 et 11 ans qui seront suivis par un juge des enfants. La diplomatie française se félicite de l'annonce d'un accord sur le désarmement du Hamas dans la bande de Gaza. Selon le Quai d'Orsay, le Hamas dépose les armes et demande en échange le retrait de l'armée israélienne et l'ouverture à l'aide humanitaire. En réponse, le ministre israélien de la Sécurité nationale a qualifié cet accord d'inacceptable pour Israël, qui plaide pour la poursuite des éliminations à Gaza. Et puis le Tour de France féminin démarre ce samedi. Le départ sera donné à Lausanne, en Suisse, pour une première étape de 138 km de plat. Au total, 9 étapes dans ce circuit pour 147 coureuses. On suivra notamment la tenante du titre, la Française Pauline Ferrand-Prévot. Voilà pour l'info. Bonne soirée à tous.

Bonsoir à tous. Plus de 48 000 personnes arrivées à Ceuta ont été renvoyées au Maroc, selon le gouvernement espagnol. Ils étaient 60 000 à être arrivés à pied ou à la nage dans l'enclave espagnole depuis jeudi. La crise migratoire fait largement réagir les pays européens voisins. Le nombre de gendarmes et de policiers français à la frontière avec l'Espagne a été multiplié par 5. Devant l'ambassade du Maroc à Madrid, une centaine de

manifestants anti-migrants se sont rassemblés vendredi soir pour dénoncer, je cite, l'invasion en cours. Un point sur les incendies. Dans le Var, les reprises de feu sont violentes. 2500 personnes évacuées, des habitations détruites. Le préfet du département n'envisage pas de relogement dans la nuit, les flammes étant trop actives. En Gironde, la situation s'est apaisée, mais le feu n'est toujours pas fixé. 198 000 personnes ont pu regagner leur maison. Il est désormais l'heure de soutenir les entreprises dans leur reprise d'activité et d'accompagner les sinistrés. Une femme de 24 ans a été mise en examen à Paris, remise par les autorités belges. Elle est accusée d'avoir participé au projet d'attentat déjoué fin mars contre le siège parisien de Bank of America. Selon le parquet national antiterroriste, 5 personnes sont désormais placées en détention provisoire dans ce dossier, dont 2 mineurs. Procès à venir pour le policier soupçonné d'avoir lancé la grenade qui a éborgné Jérôme Rodriguez, une des figures du mouvement des Gilets jaunes. Selon l'AFP, l'accusé comparaîtra devant la cour criminelle de Paris du 28 juin au 2 juillet 2027 pour des faits de violence volontaire ayant entraîné une mutilation. Il risque 15 ans de réclusion criminelle. Et puis, prudence sur les routes ce samedi pour le chassé-croisé des juilletistes et des aoussiens. Bison futé dresse le drapeau noir sur tout l'hexagone. Les grands axes et les barrières de péage risquent d'être particulièrement bondés. Pour rappel, la 63 en direction du Pays Basque est de nouveau ouverte à la circulation dans les deux sens. Voilà pour l'essentiel de l'actualité. Très bonne soirée à tous.

Bonsoir à tous. L'incendie d'origine volontaire du Gros Bessillon dans le Var est reparti. Il avait été fixé mardi dernier. Ce vendredi, plusieurs reprises de feu très virulentes ont été observées. En 6 heures, 1000 nouveaux hectares ont été touchés, 2500 personnes évacuées et certaines familles le sont pour la troisième fois. Selon le préfet, la réintégration des logements n'est pas envisageable cette nuit, les flammes étant trop actives. L'inquiétude des pays européens face à la crise migratoire entre l'Espagne et le Maroc. Laurent Nunez a annoncé le renforcement des effectifs au poste de contrôle à la frontière franco-espagnole. L'Italie a fermé à l'Espagne ses points d'entrée maritimes et aériens. L'Espagne affirme que l'intégrité de l'espace Schengen est absolument garantie. Depuis hier, 60 000 migrants sont entrés illégalement dans l'enclave de Ceuta, au sud du détroit de Gibraltar. Certains ont fait la traversée depuis le Maroc à pied, d'autres à la nage. 57 personnes sont mortes. Une femme de 24 ans a été mise en examen à Paris, remise